0: États-Unis a déclaré qu'Israël s'engageait à un cessez-le-feu immédiat, mais à la condition qu'il soit également respecté par le Hezbollah. Ce vendredi, l'État hébreu et le mouvement islamiste pro-iranien ont en effet annoncé une cessation de leurs hostilités. La paix au Liban fait partie des 14 points de l'accord signé entre Téhéran et Washington, mais depuis la signature, les frappes israéliennes se poursuivaient dans le sud Liban. Un temps annoncé pour ce vendredi en Suisse, les négociations, du coup, pour entrer dans les détails de l'accord, ont été reportées. Les obsèques de Franck Michael ce samedi à Seraing, près de Liège. Le chanteur belgo-italien, interprète de « Toutes les femmes sont belles », est décédé la semaine dernière à l'âge de 79 ans. Les États-Unis qualifiés à leur tour pour les 16e de finale de la Coupe du Monde de football. Les Américains ont battu l'Australie ce vendredi soir 2-0. Les Diables Rouges, eux, sont à Los Angeles ce samedi à J-1 de la rencontre face à l'Iran pour s'entraîner et découvrir le SoFi Stadium qui accueillera leur deuxième match c'est dimanche soir, donc face aux Iraniens. Merci de nous suivre, où que vous soyez, passez une belle et douce nuit.
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0: Les 3 heures.
1: David Riffon avec vous pour ces informations. Les orages de ce vendredi soir se sont concentrés essentiellement sur la partie ouest du pays, les régions de Tournai où les pompiers ont été appelés à intervenir une cinquantaine de fois environ, région aussi de Moucron ou encore les Flandres. L'avertissement orange de l'Institut Royal Météorologique repasse désormais au vert. Ce qui va de nouveau dominer ce week-end, c'est la chaleur. 33 degrés 4 ce vendredi. Il n'a jamais fait aussi chaud pour un 19 juin en Belgique et le thermomètre va encore grimper ces prochains jours. L'avertissement pour forte chaleur est valable, lui, jusqu'à mardi au moins. Ce week-end, jusqu'à 33, voire 35 degrés sont attendus par endroits. En France, de 53 ce vendredi, le nombre de départements en vigilance orange va passer à 60 ce samedi. Des départements pourraient même passer en vigilance rouge en fonction d'un nouvel état des lieux ce week-end. Le pic de la vague de chaleur est annoncé entre dimanche et mardi. Des pointes de plus de 40 degrés sont attendues dans plusieurs régions françaises. Chez nos voisins, on craint un scénario identique à la canicule de 2003. Cet épisode historique avait fait 20 000 morts et marqué la société française. L'ambassadeur israélien aux États-Unis a déclaré qu'Israël s'engageait à un cessez-le-feu immédiat, mais à la condition qu'il soit également respecté par le Hezbollah. Ce vendredi, l'État hébreu et le mouvement islamiste pro-iranien ont en effet annoncé une cessation de leurs hostilités. La paix au Liban fait partie des 14 points de l'accord signé entre Téhéran et Washington, mais depuis la signature, les frappes israéliennes se poursuivaient dans le sud Liban. Un temps annoncé pour ce vendredi en Suisse, les négociations, du coup, pour entrer dans les détails de l'accord, ont été reportées. Les obsèques de Franck Michael ce samedi à Serein, près de Liège. Le chanteur belgo-italien, interprète de « Toutes les femmes sont belles », est décédé la semaine dernière à l'âge de 79 ans. Les États-Unis qualifiés à leur tour pour les 16e de finale de la Coupe du Monde de football. Les Américains ont battu l'Australie ce vendredi soir 2-0. Les Diables Rouges, eux, sont à Los Angeles ce samedi à J-1 de la rencontre face à l'Iran pour s'entraîner et découvrir le SoFi Stadium qui accueillera leur deuxième match. C'est dimanche soir, donc face aux Iraniens. Merci de nous suivre, où que vous soyez. Passez une belle et douce nuit.
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0: Il est 4 heures.
1: David Riffon avec vous pour ces informations. Les orages de ce vendredi soir se sont concentrés essentiellement sur la partie ouest du pays, les régions de Tournai où les pompiers ont été appelés à intervenir une cinquantaine de fois environ, région aussi de Moucron ou encore les Flandres. L'avertissement orange de l'Institut Royal Météorologique repasse désormais au vert. Ce qui va de nouveau dominer ce week-end, c'est la chaleur, 33 degrés 4 ce vendredi. Il n'a jamais fait aussi chaud pour un 19 juin en Belgique et le thermomètre va encore grimper ces prochains jours. L'avertissement pour forte chaleur est valable, lui, jusqu'à mardi au moins. Ce week-end, jusqu'à 33, voire 35 degrés sont attendus par endroits. En France, de 53 ce vendredi, le nombre de départements en vigilance orange va passer à 60 ce samedi. Des départements pourraient même passer en vigilance rouge en fonction d'un nouvel état des lieux. Ce week-end, le pic de la vague de chaleur est annoncé entre dimanche et mardi. Des pointes de plus de 40 degrés sont attendues dans plusieurs régions françaises. Chez nos voisins, on craint un scénario identique à la canicule de 2003. Cet épisode historique avait fait 20 000 morts et marqué la société française. L'ambassadeur israélien aux États-Unis a déclaré qu'Israël s'engageait à un cessez-le-feu immédiat, mais à la condition qu'il soit également respecté par le Hezbollah. Ce vendredi, l'État hébreu et le mouvement islamiste pro-iranien ont en effet annoncé une cessation de leurs hostilités. La paix au Liban fait partie des 14 points de l'accord signé entre Téhéran et Washington, mais depuis la signature, les frappes israéliennes se poursuivaient dans le sud Liban. Un temps annoncé pour ce vendredi en Suisse, les négociations, du coup, pour entrer dans les détails de l'accord, ont été reportées. Les obsèques de Franck Michael ce samedi à Serein, près de Liège. Le chanteur belgo-italien, interprète de « Toutes les femmes sont belles », est décédé la semaine dernière à l'âge de 79 ans. Les États-Unis qualifiés à leur tour pour les 16e de finale de la Coupe du Monde de football. Les Américains ont battu l'Australie ce vendredi soir 2-0. Les Diables Rouges, eux, sont à Los Angeles ce samedi à J-1 de la rencontre face à l'Iran pour s'entraîner et découvrir le SoFi Stadium qui accueillera leur deuxième match. C'est dimanche soir, donc face aux Iraniens. Merci de nous suivre où que vous soyez. Passez une belle et douce nuit.
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0: Il est 5 heures.
1: David Riffon avec vous pour ces informations. Les orages de ce vendredi soir se sont concentrés essentiellement sur la partie ouest du pays, les régions de Tournai où les pompiers ont été appelés à intervenir une cinquantaine de fois environ, région aussi de Moucron ou encore les Flandres. L'avertissement orange de l'Institut Royal Météorologique repasse désormais au vert. Ce qui va de nouveau dominer ce week-end, c'est la chaleur. 33,4 degrés ce vendredi. Il n'a jamais fait aussi chaud pour un 19 juin en Belgique et le thermomètre va encore grimper ces prochains jours. L'avertissement pour forte chaleur est valable, lui, jusqu'à mardi au moins. Ce week-end, jusqu'à 33, voire 35 degrés sont attendus par endroits. En France, de 53 ce vendredi, le nombre de départements en vigilance orange va passer à 60 ce samedi. Des départements pourraient même passer en vigilance rouge en fonction d'un nouvel état des lieux. Ce week-end, le pic de la vague de chaleur est annoncé entre dimanche et mardi. Des pointes de plus de 40 degrés sont attendues dans plusieurs régions françaises. Chez nos voisins, on craint un scénario identique à la canicule de 2003. Cet épisode historique avait fait 20 000 morts et marqué la société française. L'ambassadeur israélien aux États-Unis a déclaré qu'Israël s'engageait à un cessez-le-feu immédiat, mais à la condition qu'il soit également respecté par le Hezbollah. Ce vendredi, l'État hébreu et le mouvement islamiste pro-iranien ont en effet annoncé une cessation de leurs hostilités. La paix au Liban fait partie des 14 points de l'accord signé entre Téhéran et Washington, mais depuis la signature, les frappes israéliennes se poursuivaient dans le sud Liban. Un temps annoncé pour ce vendredi en Suisse, les négociations du coup pour entrer dans les détails de l'accord ont été reportées. Les obsèques de Franck Michael ce samedi à Serein, près de Liège. Le chanteur belgo-italien, interprète de « Toutes les femmes sont belles », est décédé la semaine dernière à l'âge de 79 ans. Les États-Unis qualifiés à leur tour pour les 16e de finale de la Coupe du Monde de football. Les Américains ont battu l'Australie ce vendredi soir 2-0. Les Diables Rouges, eux, sont à Los Angeles ce samedi à J-1 de la rencontre face à l'Iran pour s'entraîner et découvrir le Sophie Stadium qui accueillera leur deuxième match. C'est dimanche soir, donc face aux Iraniens. Merci de nous suivre, où que vous soyez. Passez une belle et douce nuit.
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0: Il est 6h, Valentin Lecoq pour ses infos. Un nouveau week-end sous le signe de la chaleur. Les 30 degrés seront à nouveau dépassés sur une bonne partie du pays. L'Institut Royal Météo maintient son avertissement jaune chaleur jusqu'à au moins mardi. Cette nuit, de violents orages ont traversé le pays. Ça a surtout fort soufflé dans le Hainaut occidental. À Tournai, les pompiers sont intervenus une cinquantaine de fois, principalement pour des chutes d'arbres. Des dégâts sont aussi à signaler en Flandre, à Euils, en Flandre oriental. Un moulin en bois du XVIe siècle a été emporté par le vent. La canicule touche aussi la France. 60 départements sont en vigilance orange. Certains pourraient basculer en rouge dès dimanche. Dans le sud-ouest et le nord-est, les températures pourront atteindre les 38 degrés. En prévention, des centaines d'écoles ont été fermées. La circulation routière alternée a été mise en place dans certaines régions. Plusieurs événements sportifs et culturels ont été annulés. Les autorités craignent un scénario identique à la canicule de 2003. Cet épisode historique avait fait 20 000 morts. Le ministère de l'Intérieur français annonce aujourd'hui déclencher une cellule de crise. Des négociations directes entre Israël et le Liban doivent reprendre lundi à Washington. L'objectif est toujours le même, faire des progrès pour arriver à une paix durable. Hier, Israël et le Hezbollah libanais pro-iranien ont accepté un cessez-le-feu, mais les frappes israéliennes se poursuivaient dans le sud du Liban. Au Royaume-Uni, au nord de Londres, deux trains sont entrés en collision hier, en fin d'après-midi. L'accident a fait un mort et près de 90 blessés, dont 11 grièvement. D'après des images de l'incident, les deux trains circulaient sur la même voie quand l'un a percuté l'arrière de l'autre, ce qui a provoqué le déraillement d'un wagon. Une enquête a été ouverte. À la Coupe du Monde de football, le Maroc a fait cette nuit un grand pas vers une qualification pour les 16e de finale. Les Marocains se sont imposés 0-1 contre l'Écosse. Dans ce même groupe C, le Brésil s'est imposé sur Haïti 3-0. La première place du groupe se jouera donc entre le Brésil et le Maroc. Les États-Unis se sont eux bien qualifiés pour les 16e de finale après leur victoire sur l'Australie 2-0. Les Diables Rouges sont eux à Los Angeles aujourd'hui. Ils vont s'entraîner et découvrir le SoFi Stadium. C'est là qu'aura lieu leur deuxième match. Ce sera contre l'Iran et ce sera demain soir. Voilà pour les infos. Belle journée.
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0: Il fait chaud et ça va encore durer. La chaleur s'installe sur la Belgique, sur la France aussi. Le gouvernement français met en place une cellule de crise. Le Maroc est presque assuré de jouer les 16e de finale de la Coupe du Monde. Après sa victoire hier soir sur l'Écosse, la communauté marocaine de Belgique a donc célébré. Fanfare, jazz, électro, la musique dans toute sa diversité est célébrée ce week-end. Bonjour, un nouveau week-end sous le signe de la chaleur. Les 30 degrés seront à nouveau dépassés sur une bonne partie du pays. L'Institut Royal Météo maintient son avertissement jaune chaleur jusqu'à au moins mardi. Cette nuit, des orages ont traversé le pays. Ça a surtout soufflé dans le Hainaut occidental. À Tournai, les pompiers sont intervenus une cinquantaine de fois, principalement pour des chutes d'arbres. Des dégâts sont aussi à signaler en Flandre. La canicule touche aussi la France. 60 départements sont en vigilance orange. Certains pourraient basculer en rouge dès dimanche. De nombreux records de chaleur ont été battus hier et cela va durer tout le week-end. La France, qui reste traumatisée par la canicule de 2003, Maïté Warlon, elle avait fait 15 000 morts.
1: Oui, et face à ce douloureux souvenir, les autorités françaises, locales ou nationales, ont pris de nombreuses mesures. Écoles fermées, circulation routière alternée et même annulation des festivités de la fête de la musique dans certaines régions, en Bretagne notamment, à Tours. Dans l'ouest de la France, les températures frôlent les 40 degrés depuis plusieurs jours. Les habitants de la ville sont inquiets.
2: Aujourd'hui c'est 40, demain ça sera quoi? Ça fait peur, et pour nous et pour la génération qui suit.
3: Je sors que pour mes rendez-vous ou pour faire mes courses. Mais les courses, généralement, je choisis le matin, effectivement. Parce que là, c'est dur à vivre et pour tout le monde.
1: Autre ville, autre mesure, à Paris, après avoir ouvert le célèbre canal Saint-Martin à la baignade, la mairie de la capitale française a décidé de laisser les parcs et jardins ouverts jusque minuit. Sur la butte Chaumont, dans le noir, hier soir, après une journée à 35 degrés, les Parisiens en ont profité.
4: On a la fraîcheur en fin d'après-midi jusqu'à tard le soir. Là, ça ferme à minuit, en fait, les pichons.
5: Je suis contente qu'ils aient ouvert les parcs et les jardins toute la nuit. La ville de Paris, c'est la moindre des choses. En fait, ça devrait être comme ça tout le temps, presque.
0: Et ce samedi matin, Maïté, c'est une cellule de crise qui est déclenchée.
1: Oui, une cellule interministérielle. Sébastien Lecornu, Premier ministre français, va rassembler une série de ministres pour prendre de nouvelles décisions. Il faut notamment parler des risques des feux de forêt qui, chaque année, détruisent une partie de l'Hexagone en été. Le gouvernement français veut aussi anticiper la saturation des services d'urgence. L'objectif est de créer ce qu'ils ont appelé un plan d'endurance face à la chaleur. Un plan qui devrait durer jusqu'au mois de septembre.
0: Merci Maïté. Cette vague de chaleur frappe aussi une bonne partie de l'Europe, l'Espagne, le Royaume-Uni ou encore l'Allemagne. Une visite en grande pompe. Le couple impérial du Japon débarque aujourd'hui en Belgique. Ils seront accueillis ce matin sur le tarmac de l'aéroport de Melsbroek avec la princesse Elisabeth qui fera son premier accueil dans une visite d'État. L'empereur Naruhito et l'impératrice Masako seront chez nous pour 5 jours. Une visite avant tout symbolique qui marque les 160 ans de bonnes relations diplomatiques et économiques. C'est seulement la 3e fois qu'un empereur japonais visite la Belgique. À la Coupe du Monde de football, les États-Unis est le 2e pays qualifié pour les 16e de finale. L'équipe américaine s'est imposée hier soir 2-0 face à l'Australie. Le Brésil et le Maroc ont fait, eux, un grand pas vers cette qualification. Le Brésil a battu Haïti 3-0 et le Maroc l'a emporté 1-0 face à l'Écosse. En Belgique, la communauté marocaine a célébré la victoire des Lions de l'Atlas avec ferveur.
6: On s'attendait, le peuple marocain s'attendait à vraiment une prestation de haut niveau. Et là, ce qu'on a vu aujourd'hui, c'est comme, on va dire, les Marocains. C'est une fois qu'on marque, une fois qu'on gagne un peu, ben on s'enjaille, on veut faire des tiki-taka, amuser la galerie, comme quand ils jouent à Casablanca. Et ça, ça sert à rien, on est déçus un peu sur ça.
7: On a bien entamé le match, on a bien commencé dans les 30 premières. Voilà, on attend les gens klaxonner là, parce qu'à Bruxelles, c'est la fête tous les jours. Voilà, Bruxelles et le Maroc, c'est une grande histoire d'amour. Et j'espère que ça ne va pas s'arrêter. En tout cas, le Maroc, il nous régale. Et j'espère qu'ils vont monter crescendo. En niveau dans la compétition.
8: Vous voyez le Maroc aller jusqu'où? Ils ont été à la demi-finale en 2022, personne n'y a cru. Qui dit qu'ils vont pas aller en finale cette année et qu'ils vont même gagner? Je m'inquiète pas, je sais qu'on va aller très loin.
0: Témoignage au micro de Soledad Razou. Une rencontre en cours. Le Paraguay mène toujours 0-1 face à la Turquie. Les Diables Rouges sont, eux, à Los Angeles aujourd'hui. Ils vont s'entraîner et découvrir le Sophie Stadium. C'est là qu'aura lieu le 2e match. Ce sera contre l'Iran demain soir. La musique à la fête ce week-end. En Wallonie et à Bruxelles, des dizaines de concerts gratuits sont prévus. Sur scène, des chanteurs pros, des amateurs aussi. Hier soir, à cause de l'alerte orange aux orages. Les concerts prévus dans le parc du cinquantenaire à Bruxelles ont dû être annulés. D'autres concerts ont été déplacés dans d'autres lieux. À Saint-Gilles, tous les concerts se sont donc donnés à l'intérieur, à la Maison du Peuple.
9: La musique, ça fait vivre, ça joint les peuples. On a besoin de ça.
10: L'effet de la musique, c'est Jacques Lang qui a inventé ça en France. Et il y a partout ça en Europe, donc c'est la musique pour tout le monde, quoi.
11: J'ai l'impression que les gens sont toujours heureux à la fête de la musique, et c'est assez sympa, et c'est gratuit, et ça fait plaisir quand c'est gratuit. C'est vrai qu'il n'y a pas beaucoup de choses gratuites à Bruxelles en ce moment.
12: À Saint-Gilles, plusieurs personnes se réunissent pour élaborer le programme de la fête de la musique. Pas facile car c'est une commune où vivent de nombreux artistes. Il y a beaucoup, beaucoup d'amateurs pour venir jouer. Juliette Roussel dirige le service de la culture.
13: On s'inspire aussi de la population saint-gilloise, c'est-à-dire qu'on veut quelque chose de bigarré, familial, qui puisse aller dans plusieurs styles musicaux et plaire à beaucoup.
12: Après la fanfare de l'électro, le groupe Isère qui existe depuis peu de temps, Pierre Sommeville est au clavier.
14: On est très heureux d'être là, un peu la pression, mais on a travaillé pour faire ça bien.
12: La fête de la musique reste une très belle vitrine pour les groupes émergents. Jusqu'à dimanche, ce sont des centaines de concerts programmés à Bruxelles et en Wallonie.
0: Reportage de Marie Mikiels, la fête de la musique se poursuit tout ce week-end et c'est jusqu'à dimanche. Voilà pour le journal, belle journée.
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1: Bon samedi matin sur Viva Plus, 8h, on va s'informer le journal dans quelques instants avec Valentin Lecoq.
2: Vous êtes fatigué, moins concentré, c'est à cause de la chaleur. Vous êtes de mauvais poil, c'est peut-être aussi à cause de la météo. Elle affecte le fonctionnement du cerveau. La chaleur aussi en France, des parcs ouvrent désormais la nuit et les bars se remplissent beaucoup plus tard. Cette fois, il veut plus qu'un partage. Le gardien des Diables Rouges, Thibaut Courtois, est prêt pour affronter l'Iran demain soir. Bonjour, comment avez-vous dormi? Peut-être mal à cause de la chaleur. Et d'ailleurs, comment vous sentez-vous lorsqu'il fait si chaud dehors? Nos organismes trinquent, même le cerveau est chamboulé. Pourquoi et quelles sont les conséquences? Rudy Hermans va nous le dire.
3: Coincé dans notre boîte crânienne, gros consommateur d'énergie, notre cerveau supporte mal les températures très élevées. Le docteur Zaïd Jedidi est chef de service de neurologie à l'hôpital du Val d'Or à Liège.
4: La chaleur va entraîner directement toute une série de conséquences sur le fonctionnement des neurones eux-mêmes et donc des circuits cérébraux et donc de nos comportements et de nos capacités.
3: Le cervelet, par exemple, est particulièrement sensible.
4: Donc on va vite avoir des troubles de l'équilibre, des difficultés de coordination, des nausées, des vertiges. On est vraiment en patraque, on se sent faible. On a du mal à se concentrer, etc. Et puis, si la température commence à monter, on va vraiment avoir une baisse des performances cognitives, des troubles de la vigilance.
3: Étudiants ou travailleurs, tout cela a bien sûr un impact important sur nos performances. Et puis, quand notre cerveau a un coup de chaud, notre vie sociale est aussi affectée. Zaïd Jedidi.
4: Les êtres humains ont tendance à se montrer plus renfermés, plus irritables, plus agressifs aussi, tolèrent moins la frustration et les contrariétés.
3: Pour se prémunir de tous ces désagréments, les conseils classiques restent de mise. Boire beaucoup d'eau, éviter l'alcool, se protéger, se reposer et adapter si possible son horaire et ses activités.
2: Hier, en début de soirée, un violent orage s'est abattu sur une partie du Tournaisis sans faire de victimes. Les pompiers ont surtout dû intervenir pour des arbres tombés sur la chaussée. Éclairs et fortes bourrasques aussi en Flandre occidentale et en Flandre orientale. Et à Creusem, un moulin en bois vieux de plusieurs siècles et classé a été emporté par le vent. En France, le mercure grimpe encore. Il va taquiner les 40 degrés aujourd'hui et les dépasser demain. Certains départements risquent à présent de basculer en vigilance rouge et un centre de crise est ouvert au ministère de l'Intérieur. La France reste traumatisée par la canicule de 2003 qui a fait 15 000 morts. Pour offrir un peu de chaleur à ses habitants, Paris ouvre désormais ses parcs et ses jardins jour et nuit. À Paris comme ailleurs, quand le soleil tape, pas un chat sur les terrasses des cafés. Paolo Piu est barman à Tours.
5: Plus personne sort à ce soir-là, c'est très vite, c'est très calme. Ça commence à sortir vers minuit, quand il commence à faire des températures plus acceptables. Genre 35 degrés, c'est horrible de dire ça, 35 degrés, c'est pas une température acceptable pour sortir. Mais en ce moment, c'est très compliqué. Donc les journées sont sectionnées entre soit on a beaucoup de monde au début parce qu'il fait encore un petit peu frais, on a encore un petit peu long le petit courant d'air, et très tard le soir parce que il recommence à faire à peu près.
2: Et voilà pour cette partie chaleur de l'actualité. Plus d'articles sur le site rtbf.be. Le couple impérial du Japon, lui, atterrit ce matin en Belgique. Une visite de 5 jours et c'est la princesse Elisabeth qui va les accueillir à leur arrivée sur le tarmac de l'aéroport de Melsbroek. C'est une première pour l'héritière du trône. Les voitures autonomes vont pouvoir être commercialisées en Belgique. Des voitures qui conduisent seules ou presque. Mais qui est responsable en cas d'accident? Le journal L'Écho se pose cette question ce matin. Maïté Warland, en priorité, le responsable, c'est l'humain, pas la machine?
6: Oui, c'est ça. Si vous êtes à bord d'un véhicule semi ou totalement automatisé et que vous pouvez reprendre le contrôle, votre responsabilité peut être engagée. Par exemple, si vous ne réagissez pas à temps à une alerte du système, vous pourriez être tenu responsable sur le plan civil et pénal. Les experts estiment toutefois que les assurances pourraient aussi se retourner contre le constructeur lui-même, même si ces procédures risquent alors d'être assez longues.
2: Une voiture autonome, est-ce que ça veut dire moins d'accidents et donc des assurances moins chères?
6: Pas forcément. Si l'objectif L'objectif est de réduire les accidents. Plusieurs enquêtes montrent que ces véhicules restent impliqués dans des accrochages, notamment lors des phases où le conducteur doit justement reprendre la main. Quant aux primes d'assurance, elles pourraient ne pas baisser. Les réparations coûtent de plus en plus cher. Un pare-brise n'est plus un pare-brise en simple verre. Il embarque désormais de nombreux capteurs et technologies et les assureurs devront aussi couvrir de nouveaux risques, comme par exemple le piratage informatique ou encore les pannes de logiciels.
2: Merci Maïté Warlan pour ces explications. Un bombardement russe cette nuit sur Kiev, la capitale de l'Ukraine. Un corps sans vie a été découvert dans les décombres d'un immeuble dans un quartier résidentiel. L'Ukraine accuse aussi son voisin, la Biélorussie, de mettre ses antennes relais à disposition des Russes pour relayer le signal des drones russes. Volodymyr Zelensky donne une semaine au pays pour les retirer. Sinon, nous nous en chargerons, conclut-il. Le coup de massue dès le réveil pour les supporters turcs. Leur équipe est éliminée de la Coupe du Monde de football, battue 0-1 par le Paraguay. Le match s'est terminé il y a environ une heure. Les États-Unis, eux, sont qualifiés pour les 16e de finale. Le Brésil et le Maroc ont fait un grand pas vers la qualification. Le Brésil a battu Haïti 3-0 et le Maroc a gagné 1-0 contre l'Écosse. Les Diables Rouges, eux, sont arrivés tôt ce matin à Los Angeles pour disputer le match de demain soir face à l'Iran. Thibaut Courtois, le gardien des Diables, veut montrer de quoi les Belges sont capables et dès le début du match.
7: Si on veut aller loin, c'est naturellement important de gagner, de jouer notre jeu et de montrer qui est le Belgique. Donc l'Iran, je crois que ça va être un peu la même chose. Le premier match, ils ont joué très ouvert contre la Nouvelle-Zélande. Donc comme nous, je crois qu'ils vont jouer un peu plus réservé et essayer d'exploiter les erreurs de notre part. Donc c'est ça, de jouer notre match, d'être intensif dès la première minute et espérons tout le match.
2: Thibaut Courtois au micro de notre envoyé spécial Manuel Jousse. Le coup d'envoi du match Belgique-Iran sera donné demain soir à 21h. Et c'est l'autre sport de cette Coupe du Monde, les pronostics. Il y en a qui visent juste à tous les coups, comme cet économiste allemand qui a toujours prédit les bons vainqueurs ces dernières années. Et cette fois, l'homme prédit la victoire finale des Pays-Bas. L'équipe qui joue ce soir contre la Suède. Alors comment s'y prend-il ? Gaëtan Van Kerkhom va nous en dire plus.
8: Le regretté Robert Wasseg affirmait régulièrement que le football n'était pas une science exacte. Joachim Clement, un économiste allemand, tente lui de démontrer le contraire. Depuis 2014, il s'attelle à chaque édition du mondial à calculer, je dis bien calculer, quelle équipe sera championne. Dans sa savante équation, il intègre différents paramètres, la taille du pays, la place du football dans ce pays, la richesse par habitant, ainsi que le classement mondial, 7e en l'occurrence pour les Néerlandais. Si on suit les projections de Clement, voici alors le scénario. Les Pays-Bas viennent à bout de la France en quart de finale. C'est d'ailleurs à ce stade que la Belgique est éliminée par l'Espagne. Les Espagnols sont alors eux-mêmes battus par les Néerlandais en demi-finale. Le 19 juin, la finale oppose enfin le Portugal aux Pays-Bas, champion du monde pour la première fois. Selon l'économiste, ni le Brésil, ni l'Argentine, ni le Maroc ne seraient présents dans le dernier carré. Confiant dans ses calculs, il décline toutefois toute responsabilité vis-à-vis des parieurs éventuels.
2: Calcul résumé par Gaëtan Van Kerkhom. Et voilà qui referme ce journal. Belle journée à notre écoute.
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1: Bonjour à tous et avec vous, bon samedi matin. Nous sommes le 20 juillet, ravis d'être là dans cette émission jusqu'à 9h. Pour les auditeurs sur les programmateurs, ça sera plus tard, mais là c'est faux chanson de l'histoire. Je m'en mêle les pinceaux en débutant, c'est déjà très très bien. Avec évidemment plein d'histoires à prendre sur certaines chansons que vous écoutez sur Viva Plus. On va parcourir ça, on va parler de Cat Stevens par exemple dans l'émission. Ou encore la chanson de Barbara, L'Aigle Noir, ou Dionne Warwick et le titre Outbreaker. Tout ça sur Viva Plus. Aujourd'hui, en cette journée bien, bien chaude, on fera d'ailleurs un point sur la météo, ce sera dans quelques petites minutes. Et puis après, ben 9h, ben voilà, on y sera. Les auditeurs sont les programmateurs sur Viva Plus. On s'installe à la cool. Un clair de lune à Maubeuge, avec un petit 30 degrés, et les Fleetwood Mac. Voici Don't Stop.

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0: Bah évidemment.
1: Faire du sport au Kremlin.
0: Ah ça c'est compliqué un peu.
1: Biceps.
0: Ouais voilà. Et il en faut de très très gros. Bon. Bordemeuse, nous en parlons de la chanson. Ça sera chaud aujourd'hui, un peu partout d'ailleurs. Monsieur Strel, Jean-Marc, bonjour.
2: Bonjour mon cher Geoffrey.
0: Comment ça va ce samedi matin?
2: Bah écoutez, ça va, sous le soleil, bien évidemment, vous l'avez remarqué.
0: Voilà. Coin-coin.
2: Bordemeuse. Il y a toujours un coin-coin qui nous rappelle. Mais oui.
0: Voilà.
2: Vous voulez savoir quoi? Quelle est votre question, monsieur Ledat?
0: Oui, monsieur Strel, ce matin, soleil quand même méga généreux. Hein.
2: Et effectivement, à peine perturbé par deux ou trois cirrus dans notre ciel. Et encore, il faut les chercher. Je ne sais pas si vous les voyez. Moi, je ne
0: vois pas.
2: Il y en aura peut-être. Non. Pour l'instant, le mercure est proche de 18-20 degrés en moyenne. Avant midi, les températures afficheront 25 à 27 degrés sur l'ensemble du pays, mis à part à la côte, où elles ne dépasseront pas 20 degrés.
0: Alors cet après-midi, par contre, on a des cumulus qui vont menacer de se développer.
2: Certes, provoquant quelques orages, notamment au sud du Sion-Sambre-et-Meuse. Les températures toujours estivales se situeront entre 30 et 33 degrés, mis à part toujours au littoral, avec des maxima de 23 degrés. Alors ce soir et cette nuit, les orages menaceront d'abord, j'en perds mon bic, l'ouest du pays. J'avais un bic en main, si je suis très sérieux, je prends des notes. Donc ce soir et cette nuit, les orages menaceront d'abord l'ouest du pays, de la Flandre au Hainaut, pour atteindre Anvers et Bruxelles avec des orages localement forts du Limbourg au sud du Sion-Sambre-et-Meuse. Le temps redeviendra sec et peu nuageux. Le mercure affichera 18 à 19 degrés partout. En pleine nuit, c'est pas mal.
0: Bah oui, c'est énormissime. Hein. Vaut mieux sortir la nuit, en fait. Hein.
3: Attendez, je ramasse mon bic.
2: Voilà. Oui, non, mais c'est incroyable.
0: C'est important d'avoir votre stylo pour conclure.
2: Oui, oui, oui.
0: C'est
2: un peu... Voilà.
0: Ouais. C'est un homme rien. Bon, allez, très très bien. Merci.
2: C'est
0: ce garçon était un malade.
2: Mais écoutez, j'enchaîne plusieurs jours pour le moment, c'est un peu compliqué.
0: C'est pour ça qu'on s'entend bien, je crois.
2: Mais voilà, la météo était claire et précise.
0: Merci.
2: Donc avec du soleil, évidemment, et des journées très agréables.
0: Elle est géniale. Je vous récupère dans une petite heure, Jean-Marc.
2: Certainement.
0: Merci, à tout à l'heure.
2: À tout à l'heure.
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0: Hop là. Hop là, oui, c'est le cas de le dire. Monsieur Dupont. Monsieur tous, bienvenue sur Vive Plus, madame, merci d'être là, 8h25, nous sommes samedi aujourd'hui, avec une journée qui va être encore bien chaude, si vous n'étiez pas là, Jean-Marc Strain nous l'a dit dans la météo, il y a quelques petites minutes, oui, ça va bien piquer jusqu'à 33 degrés, on n'oublie pas de s'hydrater, on s'hydrate de bonne musique, on s'hydrate de bonnes histoires, avec nos chansons, une histoire, on va retrouver Bruno Thumers et Stéphane Piedbeuf dans quelques instants.
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0: 8h26, bon samedi Éclair TBF.
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0: Et la chanson de Cat Stevens, Lady Down Bonneville, maintenant. On va réécouter ce que cette chanson nous dit.
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5: 1970, Bruno, vous nous racontez l'histoire de Cat Stevens, Lady d'Arbanville.
6: Cat Stevens qui fait partie de la vague des interprètes à guitare qui vont vraiment déferler dans la musique à la fin des années 60 et au début des années 70. Et en 1970, eh bien, ce Britannique va sortir deux chansons qui se répondent l'une l'autre. Et les deux sont des succès. Il y a Lady d'Arbanville et puis il y a Wild World.
5: Donc ces chansons se parlent.
6: Oui, les chansons se parlent et ont à peu près la même thématique. Parce que cette année-là, 1970, Cat Stevens est amoureux. Il est amoureux d'une mannequin, d'une actrice américaine qui s'appelle Patty d'Arbanville et elle va lui inspirer les deux chansons. Alors Lady d'Arbanville, c'est vraiment une déclaration d'amour, mais un amour qui semble déjà appartenir au passé. Parce que la Lady, à propos de laquelle Cat Stevens s'exprime, semble endormie, voire morte. Hein? Quand on traduit les paroles, ça dit ceci. « Ma Lady d'Arbanville, pourquoi dors-tu si immobile? Je te réveillerai demain, tu seras mienne. Je t'aimais, ma Lady, même si tu reposes dans ta tombe, je serai toujours avec toi. Cette rose ne mourra jamais. » Donc il y a une tonalité très mélancolique dans le texte. Et en réalité, cette chanson-là, Lady d'Arbanville, Cat Stevens l'a écrite lors d'une absence de sa compagne. Puisque je vous disais, elle était actrice, elle était mannequin, donc elle voyageait beaucoup. Elle était à Paris, elle était à Londres, parfois durant des semaines. Donc le couple ne se voyait pas. Et pendant ce temps-là, Cat Stevens, le pauvre musicien, il reste tout seul à Londres et c'est à ce moment-là qu'il va donner naissance à cette chanson triste. Et je vous disais, l'amour semble endormi, voire même décédé. Mais en réalité, le couple ne va pas durer très longtemps. Il va splitter, ils vont se séparer, peut-être à cause de la distance. Et l'autre chanson consacrée à Patty d'Arbanville, qui s'appelle Wild World, c'est clairement une chanson de rupture. Maintenant que j'ai tout perdu à cause de toi, tu dis que tu veux commencer quelque chose de nouveau. Ça me brise le cœur, tu pars. C'est ce qu'il chante dans ceci.
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5: Ah, gros tube aussi ça hein.
6: Oui, ça c'est un gros tube de Cat Stevens, tout comme Lady d'Arbanville. Donc on sent que Lady d'Arbanville, ben, l'amour arrive à la fin et lors de Wild World, l'amour est vraiment terminé. Lady d'Arbanville va sortir en 45 tours, elle est aussi intégrée sur le troisième album de Cat Stevens et nous allons réécouter l'original dans quelques instants. Mais d'abord, la chanson aura d'autres vies grâce à de multiples interprètes, parfois en français.
5: Ah ouais ?
6: Dalida.
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6: Elton John l'a également reprise au tout début de sa carrière.
8: My Lady d'Arbanville.
5: Ah oui, la voix est
6: vivante, hein. C'est la voix d'Elton John de la fin des années 60.
5: Ah oui, et elle a radicalement changé ensuite.
6: Oui, bah, les voix évoluent toujours au cours des carrières. Et puis il y a une autre version française, je vous parlais de celle de Dalida, mais Richard Anthony s'y est collé aussi avec un autre texte. La chanson est devenue « C'est Nora la Duena ».
9: Señora la Duena, le maître n'est pas là.
5: Pourquoi un titre en espagnol et puis chanter en français?
6: Mais parce que justement, il a, vous entendez un peu, il y a des flûtes un oui. peu hispaniques ou de la flûte de Pan. Donc voilà, il avait voulu mettre un peu cette ambiance hispanophone. Et la chanson, le texte raconte ça, mais n'a plus rien à voir avec la chanson d'origine. Et ça a été un petit succès hein, pour Richard Anthony dans la décennie 70, cette chanson-là. Mais rien ne vaut l'original, hein, comme d'habitude, c'est celle qu'on aime. Voici Cat Stevens.

0: Alors on a pris le shaker là, on a bien secoué tout. Et c'est parti, on se met en rythme. Avec un peu de tutti frutti évidemment, c'est bon pour la santé.
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0: Bon, pas trop d'efforts tout de même, hein, avec ce qui nous attend sur le coco aujourd'hui au niveau température. Courage, profitez-en tout de même. On profite en tout cas des bons moments de Viva Plus avec vos chansons ont une histoire. On va parler de cette chanson de Barbara maintenant. L'aigle noir avec Bruno et Stéphane.
2: En 1970, vous nous racontez l'histoire de l'aigle noir de Barbara, Bruno.
3: Qui est vraiment le tube populaire de sa carrière, parce que Barbara, elle a connu quelques succès dans les années 60, mais pour un public plutôt parisien et assez élitiste. Vous connaissez notamment Ma plus belle histoire d'amour.
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3: Et dis quand reviendras-tu.
5: Ah oui. Ah oui, vous l'aviez déjà raconté.
3: Bah c'est vrai que ces chansons-là sont aujourd'hui des classiques, mais les ventes au moment de la sortie de ces disques ne sont pas colossales. Ce qui va se passer, c'est qu'en 1970, Barbara va accepter d'être la tête d'affiche d'un spectacle musical, spectacle qui s'intitule Madame. Elle y joue une tenancière de bordel et la pièce a fait un flop monumental. Donc la chanteuse, elle a vraiment besoin d'un tube pour se refaire. Et il va y avoir un alignement de planètes. Elle va publier L'Aigle Noir avec un texte qui est très très mystérieux.
5: Hein, parce que il raconte quoi le texte?
3: La chanson, si on prend le texte de façon un peu premier degré, c'est une femme qui s'endort au bord d'un lac et qui voit descendre du ciel un aigle. Oui. Cette chanson, Barbara l'a écrite après un rêve, c'est ce qu'elle a raconté.
5: Ouais, c'est comme les rêves, c'est un peu loufoque. Hein,
3: oui, oui, mais là c'est comme une sorte de conte.
5: Enfin, c'est très bien aussi.
3: Cette chanson, L'Aigle Noir, et d'ailleurs le titre est dédié à sa nièce Laurence, comme si c'était un conte pour enfants. Oui. Et chose qui n'est jamais arrivé à Barbara, L'Aigle Noir sort et les radios vont se jeter dessus, alors que la chanson n'a rien pour être un tube radio. Elle dure 5 minutes, elle est habillée avec des arrangements qui mêlent l'électronique et le symphonique, donc c'est un peu un ovni musical. Et c'est l'un des tubes de l'été 1970, hein, L'Aigle Noir de Barbara, aux côtés de L'Amérique de Joe Dassin. On n'est pas franchement dans la même ambiance.
5: C'est deux salles, deux ambiances.
3: Oui, c'est deux salles, deux ambiances. Alors je vais faire un bond dans le temps, parce qu'on parlait de la portée de ce texte en 1997, 25 ans après la sortie du disque et de la sortie de L'Aigle Noir, Barbara va sortir son autobiographie et elle va y révéler avoir été victime d'inceste.
5: Ah ouais.
3: Alors le rapprochement ou raccourci est très très vite fait par les journalistes, mais aussi par les psychanalystes qui sont consultés et qui vont redécrypter L'Aigle Noir en disant « mais c'est peut-être une chanson sur le viol ». Ce que Barbara n'a jamais confirmé. D'ailleurs, si c'était une chanson sur l'inceste, pourquoi est-ce qu'elle aurait dédié cette chanson à sa nièce ? C'est un peu bizarre, hein, pour que la nièce se méfie des adultes déviants qui pourraient avoir des gestes déplacés. Bon, c'est un peu bizarre.
5: En même temps, peut-être que si c'est le cas, elle aurait pu lui dire directement à sa nièce.
3: Oui, mais en tout cas, Barbara n'a jamais décrypté la portée du texte. En réalité, les paroles, elles peuvent faire l'objet de multiples interprétations.
5: Oui, j'adore, parce qu'il y a carrément des psys qui se sont penchés
3: dessus. Alors,
5: nous allons analyser la chanson de Barbara.
3: Il y a même des thèses qui se sont penchées sur le répertoire de Barbara.
5: Attendez.
3: Thèses universitaires, bien sûr.
5: Oui.
3: On étudie aussi ses chansons, bien sûr. Et c'est pour ça, en fait, que L'Aigle Noir fascine toujours, parce que le texte, chacun peut l'interpréter comme il veut. Ça peut parler de la montée du racisme ou du nazisme. Il faut rappeler que Barbara était juive et que ça a été une jeune femme, une enfant qui a été projetée dans la guerre. Ça peut incarner aussi la toute-puissance du patriarcat. C'est aussi la nature qui proteste contre ce que les humains en font, la nature qui serait incarnée par l'aigle. Enfin voilà, il y a plein d'interprétations possibles. La chanson est devenue très vite un classique qui a été repris par d'autres, Florent Pagny, Patrick Bruel, Michel Sardou, Patricia Cass, Marie-Paul Bell, etc., etc. Et d'ailleurs, je vais terminer avec une reprise, parce qu'en 1992, il y a une chanteuse québécoise qui s'appelle Marie Carmen, qui refait un tube radio avec L'Aigle Noir et qui décrochera un disque d'or.

0: on entendait cette version pas mal au début des années 90 en radio, sur les radios populaires. Mais on va être honnête, rien ne vaut l'envoûtement de la chanson d'origine, où chacun donc projette ce qu'il veut bien entendre.
1: Mais qu'est-ce qu'elle raconte cette chanson?
0: Vous mettez ce que vous voulez dedans, Stéphane. Soyez bien attentif au texte.

0: Non. Jeu de main, jeu de vilain. Pas faire ça quand même, hein, Monsieur Béard.
1: Nous en viendrons en main.
0: C'est pas une bonne idée. 8h48, allons-y pour la suite.
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0: Ouais, ça on aime. Et surtout quand on sait qu'on va parler d'une belle pépite. John Warwick, Heartbreaker avec Stéphane et Bruno maintenant.
3: Bruno, vous nous racontez l'histoire de Heartbreaker de Dionne Warwick.
4: Qui est une artiste noire américaine très importante parce que c'est l'une des pionnières qui va séduire un public blanc et un public européen. Elle est d'ailleurs assez présente en France et en Belgique dans les années 60. Sur scène, elle a par exemple été invitée par son amie Sacha Distel lors de l'un de ses Olympias. Elle est également présente, Dionne Warwick, dans des émissions de télévision. Il existe une archive sur le site sonuma.be.
3: Ah oui,
4: une demi-heure de concert de Dionne Warwick filmé dans un club à Knock.
3: Allez, dit.
4: Oui. Et c'est vraiment dans cette décennie 60 qu'elle apparaît et elle va connaître un succès assez considérable grâce à deux chansons, Walk On By. Et Don't Make Me Over. D'ailleurs, 1964 et 1966, Dionne Warwick est la chanteuse qui a vendu le plus de disques aux États-Unis.
5: C'est énorme, hein, ça c'est bien. Hein.
4: Ouais, c'est assez considérable. Bon, les années 70 verront un peu diminuer son succès, mais elle va opérer un changement de maison de disques qui va lui être profitable et elle va faire un gros comeback à la fin des années 70, début des années 80, entre autres grâce à la chanson qu'on va réécouter, Heartbreaker.
3: Et cette chanson, c'est un cadeau?
4: Oui, c'est un cadeau qui provient de trois frères que vous connaissez très très bien, les frères Gibb, les Bee Gees, qui arrivent donc chez Dionne Warwick avec ceci.

0: C'est incroyable la voix.
1: Ah, on reconnaît bien la voix de falsetto.
0: Vous avez reçu un mail, Bruno.
1: Oui, absolument. Il y a un mail qui vient de tomber. Oui. La voix de falsetto de Barry Gibb. Et c'est vraiment cette chanson qui lui offre une chanson sur un amour qui se meurt. Ça dit ceci, hein, le texte: je pleure sous la pluie, je pourrais chercher dans le monde entier un amour éternel sans douleur. Pourquoi dois-tu être un briseur de cœur? Alors bon, Barry Gibb et les frères Bee Gees arrivent chez Dion. Elle écoute la chanson, elle écoute leur version, elle n'aime pas beaucoup, mais par contre, elle en ressent le potentiel et elle va donc l'enregistrer avec Barry Gibb, l'un des Bee Gees qui assure les chœurs, et elle a eu le nez fin, hein, Dionne Warwick, parce que la chanson est numéro 1 aux États-Unis dans le classement adulte, numéro 1 en Suède, numéro 2 en Australie, en Irlande, en Angleterre, elle est numéro 3 en Belgique, c'est un véritable tube. Et Dionne Warwick a vraiment ouvert la voie à d'autres chanteuses noires. Elle a défriché le terrain pour Janet Jackson, pour Sade et pour sa propre cousine, que vous connaissez très très bien, puisque la cousine de Dionne Warwick s'appelle Whitney Houston.
0: Ah bon ?
1: Et les années 80 seront les années de triomphe pour Whitney. Voici donc une défricheuse, Dionne, Heartbreaker.

0: Nous sommes le 20 juin, on va prendre le train de vos chansons, celles que vous allez venir choisir jusqu'à midi. On va faire ça dans quelques instants, comme tous les week-ends. Les auditeurs sont les programmateurs sur Vivia Plus en ce 20 juin. Ça sort déjà des vacances pour certains qui prennent la route. N'oubliez pas en tout cas de mettre Vivia Plus dans vos valises, de partager ça avec vos amis autour de vos barbecues. L'application Radio Player par exemple, Ovio, pour ne rien rater de vos plus grands succès, ne rien rater simplement de Vivia Plus en général. Voilà, bonnes vacances si c'est déjà le cas. On va s'informer dans quelques instants. Bienvenue sur Vivia Plus, bon samedi.
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2: Trouver de la fraîcheur pour affronter la chaleur, c'est un nouveau week-end très chaud qui s'annonce chez nous, mais aussi en France. Changer d'avis après un achat en ligne, c'est désormais plus facile grâce à un petit bouton qui permet d'annuler une commande. L'Iran n'est pas une équipe qu'il faut sous-estimer, le message de Thibaut Courtois avant d'affronter l'équipe iranienne demain soir. Bonjour, où trouver un peu de fraîcheur? La question que vous allez sans doute vous poser ce week-end. Les 30 degrés seront à nouveau dépassés sur une bonne partie du pays. L'Institut Royal Météo maintient son avertissement jaune chaleur jusqu'à au moins mardi. À Louvain-la-Neuve, le lac est l'endroit préféré des étudiants en plein examen pour faire une petite pause. Mais cette année, le lac n'apporte pas la fraîcheur espérée. Romain Van de Neuvel va nous expliquer pourquoi.
3: Pour se rafraîchir, chaque étudiant a ses habitudes.
4: Je vais beaucoup nager à la piscine de Louvain-la-Neuve. Une douche froide et un ventilateur, je dirais.
5: Je vais à l'ombre, beaucoup à l'intérieur aussi, dans les espaces où il y a de la clim, où il fait bon à l'intérieur.
3: Une autre idée, c'est de s'installer au lac. Cette année, il est vide pour être nettoyé.
6: Là, ça peut faire un peu suffocant le fait qu'il n'y ait pas d'eau, mais j'en sais rien.
7: Dans la tête, c'est un peu plus rafraîchissant même de savoir qu'on est à côté d'un point d'eau.
4: Je ne sais pas si c'est juste une impression, mais j'ai l'impression qu'il y a moins de vent que quand il est rempli et que du coup, il fait un peu plus lourd comme ça.
3: Par forte chaleur, un lac ou un point d'eau présente des avantages. Marnik Van Kloster, professeur à la faculté de bio-ingénieur de l'UC Louvain.
8: Un plan d'eau va toujours avoir un effet de refroidissement, rafraîchissement. Il y a aussi un effet de brise du vent. Il y a donc une aspiration de l'air chaud vers l'air froid et donc il y a un rafraîchissement qui se met en place. Et ensuite, il y a aussi le stockage de chaleur.
3: Mais les effets rafraîchissants d'un lac sont surtout locaux.
8: On ne peut pas exagérer non plus l'impact de la présence de ce lac. Donc on estime qu'on peut pouvoir sentir cet impact refroidissant, rafraîchissant à une distance de 2 à 3 fois la longueur du lac.
3: Entre un îlot de chaleur et une zone avec un point d'eau, il peut y avoir plusieurs degrés de différence, surtout en soirée.
2: Reportage de Romain Van de Neuvel. Cette nuit, de violents orages ont traversé le pays. Ça a surtout fort soufflé dans le Hainaut occidental. Aucune victime n'est à déplorer. Mais à Tournai, les pompiers sont intervenus une cinquantaine de fois, principalement pour des chutes d'arbres. Des dégâts sont aussi à signaler en Flandre, à Heuys, en Flandre orientale. Un moulin en bois du XVIe siècle a été complètement détruit. La France touchée aussi par la canicule. 60 départements sont en vigilance orange. Certains pourrait basculer en rouge dès dimanche. Une cellule de crise a été mise en place et une réunion doit avoir lieu ce matin à Paris entre les ministres du gouvernement Macron. Dans les régions les plus sensibles, on se tient prêt à intervenir contre le feu. En Gironde, dans le sud-ouest, on reste marqué par un immense incendie qui a ravagé la dune du Pilat dans le bassin d'Arcachon. C'était il y a 4 ans. Pour éviter tout départ de feu, les pompiers sont déjà présents. Mathieu Jomain, le commandant des pompiers de Gironde.
9: 2022 a résolument été un tournant dans notre posture opérationnelle vis-à-vis du risque feu de forêt. Nous avons dû nous adapter, nous avons dû évoluer, nous avons augmenté notre flotte de véhicules de lutte. Aujourd'hui, nous sommes sur un niveau de risque qui est considéré comme modéré, mais qui nécessite un premier déploiement d'effectifs au plus près des zones à risque, sur le bassin d'Arcachon, dans le Médoc ou à l'extérieur du département.
2: Cette vague de chaleur touche une bonne partie de l'Europe, l'Espagne, le Royaume-Uni et l'Allemagne notamment. Un violent incendie a ravagé un hôtel en République dominicaine. Les images sont impressionnantes. Des flammes et d'immenses nuages de fumée noire au milieu de l'eau turquoise de l'océan. Une touriste italienne y a perdu la vie et 1700 personnes ont été évacuées. Les causes de l'incendie ne sont pas connues à ce stade. Une visite en grande pompe, le couple impérial du Japon. Macron arrive aujourd'hui en Belgique. Ils seront accueillis à la descente de leur avion à l'aéroport de Melsbroek par la princesse Elisabeth, une première pour l'héritière du trône. L'empereur Naruhito et l'impératrice Masako seront chez nous pour 5 jours. Une visite avant tout symbolique qui marque les 160 ans de bonnes relations diplomatiques et économiques. C'est seulement la 3e fois qu'un empereur japonais visite la Belgique. Renoncer à acheter sur Internet un t-shirt, des chaussures ou un parfum, se rétracter après un achat en ligne est désormais plus simple. Depuis ce vendredi, les sites d'e-commerce doivent afficher un bouton visible qui permet aux consommateurs d'annuler leur commande en 3 clics. Le dispositif est né d'une idée simple. Si quelques clics suffisent à conclure un contrat ou réaliser un achat, résilier doit être tout aussi facile. C'est une directive européenne que la Belgique devait mettre en place. Mais cette mesure ne fait pas l'unanimité dans le secteur. Grete De Cocker est la directrice de Bcom, la fédération belge de l'e-commerce. Elle estime que cette nouvelle règle pénalise surtout les sites européens.
10: L'obligation était déjà là d'avoir un formulaire ou bien un texte qui dirigeait le consommateur vers le retour. Maintenant, ils imposent une autre forme, donc une sorte de bouton de rétraction. Le problème de ne pas trouver son chemin vers le retour, c'était surtout un problème sur les marketplaces chinoises. Et donc, nous sommes quelque part victimes d'une législation qui doit quelque part régler les marketplaces étrangers et qui ne vont rien changer sur le terrain.
2: Une interview d'Yvoline Olivier. À la Coupe du monde de football, la Turquie a été éliminée tôt ce matin après sa défaite 0-1 contre le Paraguay. Les États-Unis sont qualifiés pour les 16e de finale grâce à leur victoire 2-0 sur l'Australie. Le Brésil et le Maroc ont fait un grand pas vers la qualification. Le Brésil a battu Haïti 3-0 et le Maroc l'a emporté 1-0 face à l'Écosse. Les Diables Rouges sont eux bien arrivés à Los Angeles pour le match face à l'Iran. Ce sera demain soir. Une équipe dont se méfie le gardien Thibaut Courtois, d'autant plus avec tous les déboires que l'équipe iranienne connaît depuis son arrivée aux États-Unis, les nombreuses restrictions pour l'équipe et ses supporters.
11: C'est pas facile pour eux naturellement, donc c'est une situation pour eux pas très agréable, mais bon, je crois qu'ils essayent de faire le mieux qu'ils peuvent et après ça peut leur donner quand même aussi un peu de mentalité, un peu d'extra mentalité pour gagner ce match. Donc je crois qu'on doit faire attention et jouer notre jeu et pensez à nous-mêmes.
2: Interview au micro de Manuel Jousse. Le coup d'envoi du match Belgique-Iran sera donné demain soir à 21h. La musique à la fête ce week-end en Wallonie et à Bruxelles. Des dizaines de concerts gratuits sont prévus. Sur scène, des chanteurs pros, des amateurs aussi. Hier soir, les orages sont venus un peu jouer les troubles fêtes. Les concerts dans le parc du cinquantenaire à Bruxelles ont été annulés. D'autres ont été déplacés à l'intérieur, à Saint-Gilles notamment, où le bar La Maison du Peuple s'est transformé en une mini-salle de concert.
12: La musique, ça fait vivre, ça joint les peuples. On a besoin de ça.
13: L'effet de la musique, c'est Jacques Lang qui a inventé ça en France et il y a partout ça en Europe, donc c'est la musique pour tout le monde, quoi.
14: J'ai l'impression que les gens sont toujours heureux à la fête de la musique, c'est assez sympa et c'est gratuit et ça fait plaisir quand c'est gratuit. C'est vrai qu'il n'y a pas beaucoup de choses gratuites à Bruxelles en ce moment.
15: À Saint-Gilles, plusieurs personnes se réunissent pour élaborer le programme de la fête de la musique. Pas facile car c'est une commune où vivent de nombreux artistes. Il y a beaucoup, beaucoup d'amateurs pour venir jouer. Juliette Roussel dirige le service de la culture.
16: On s'inspire aussi de la population saint-gilloise, c'est-à-dire qu'on veut quelque chose de bigarré, familial, qui puisse aller dans plusieurs styles musicaux et plaire à beaucoup.
15: Après la fanfare de l'électro, le groupe Isère qui existe depuis peu de temps, Pierre Sommeville est au clavier.
17: On est très heureux d'être là, un peu la pression, mais on a travaillé pour faire ça bien.
15: La fête de la musique reste une très belle vitrine pour les groupes émergents. Jusqu'à dimanche, ce sont des centaines de concerts programmés à Bruxelles et en Wallonie.
2: Reportage de Marie Mikils, voilà pour le journal Belle Journée.
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Bon samedi matin, ravi de vous retrouver sur Vive à plus 3 heures pour venir choisir vos disques, ceux que vous allez siffloter, ceux que vous allez chanter sur votre terrasse, là peut-être ce matin, il fait déjà très agréable, ou en voiture simplement. Merci de passer déjà ces 3 heures avec nous sur Vive à plus pour choisir les musiques. Alors vous allez me dire, mais comment faire pour ceux et celles qui viennent peut-être de nous rejoindre, qui viennent de venir d'une île déserte? Vous avez deux possibilités, par WhatsApp par exemple, au 0 472 50 60 70, ou bien sur Facebook, et vous nous laissez un petit message en commentaire, comme l'a fait Josiane, Martine, Nicole, Gabi, Corinne, Georges ou encore Véronique ce matin. Vous faites de même et on écoutera vos disques. Le mal-aimé Claude François et le superbe disque de Supertramp maintenant, Goodbye Stranger.

0: Et Dieu sait qu'on l'aimait et que vous l'aimez toujours, évidemment, Clouco, les artistes éternels, grâce à Viva Plus, où vous soyez aujourd'hui en Belgique. Bienvenue à tous, bon samedi matin. Merci d'avoir choisi les médias de RTBF pour vous divertir avec la bonne musique et celle que vous venez choisir. Cécile est avec nous, les marins Stevie Wonder ce matin, ça sent bon le soleil, ça effectivement. Et puis Martine qui nous dit « Coucou Geoffrey, en hommage à Franck Michael dont les funérailles ont lieu ce samedi. » J'aimerais écouter un titre qui a vraiment été interprété. J'ai pas ce titre, Martine, donc j'ai pas tout de suite. On fait une petite recherche, mais en tout cas, grande pensée évidemment pour les fans de Franck Michael, vraiment grand artiste. Framboise est avec nous aussi, qui aimerait la Dolce Vita de Ryan Paris. Bref, du soleil, on l'a compris. On n'oublie pas de s'hydrater, et surtout les oreilles, avec Paul McCartney, Michael Jackson. Say, say, say, dans quelques instants.
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1: Ah, bon, bah écoutez, je ne savais pas que c'était la météo, mais tout s'enchaîne, c'est pas ce qui se passe. Est-ce que je pourrais récupérer Jean-Marc Strel quelque part? Vous êtes déjà là, Jean-Marc? Non, bah évidemment, c'est normal. Bon, on va essayer de faire son direct. Jean-Marc Strel, on va essayer de l'appeler en direct, évidemment, et de se connecter à Perex pour faire un petit point sur la météo. Je ne sais pas ce qui s'est passé, c'est un peu embêtant. Voilà, on revient dans quelques instants, en tout cas avec tous vos disques, ceux que vous venez demander, l'amitié de Françoise Hardy, par exemple. Vous avez demandé ce disque, on l'écoute dans quelques instants. Est-ce que Jean-Marc est avec nous sur ce temps? Jean-Marc, vous êtes là? Vous n'êtes pas là, Jean-Marc? Ce n'est pas grave, voilà, écoutez, ce n'est pas grave, c'est du direct, on y va pour la météo, elle est là, elle n'est pas très loin. Alors c'est vrai que ce matin, on a un ciel et surtout un soleil bien généreux, à peine perturbé par deux ou trois petits cirrus dans ce ciel. Alors pour l'instant, le mercure est proche des 18-20 degrés en moyenne. Avant midi, les températures vont afficher de 25 à 25 degrés pour la maximale sur l'ensemble du pays, mis à part à la côte où elles ne dépasseront pas les 20 degrés. Et puis cet après-midi, ces cumulus qui vont menacer de se développer, provoquant quelques orages, notamment au sud du Sion-Sambre-et-Meuse. Des températures toujours estivales vont se situer entre 30 et 33 degrés. Ça va chauffer assez fort, hein. Et puis ce soir, cette nuit, les orages vont menacer d'abord l'ouest du pays, de la Flandre au Hainaut, pour atteindre en fait Anvers et Bruxelles, avec des orages localement assez forts et des températures de 18 à 19 degrés. Pour demain, la tendance dimanche, de 31 à 33 degrés en Wallonie et jusqu'à 35 à Virton. Ça va être très chaud.
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0: La musique que vous venez de demander tous les week-ends dans les auditeurs sont les programmateurs à 9h30.
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0: Et les anniversaires aussi, pour venir les souhaiter, vous venez sur Viva Plus, sur l'adresse mail, évidemment, que je vais vous donner. Vous rappelez vivaplus@rtbf.be. Il y a plus à rtbf.be pour en demander, pour passer un message évidemment pour les anniversaires en semaine et également le week-end. Voilà, j'aurai l'occasion de venir souhaiter les anniversaires d'ailleurs dès la semaine prochaine puisque notre Bernard National est parti en vacances comme vous le savez. Pas d'anniversaire aujourd'hui, je ne vais pas décocher le téléphone. Non, on fera peut-être donc prochainement, dans les prochains jours. Mais souhaitons tout de même aujourd'hui un bon anniversaire à Nicole Kidman, 59 ans. Pour l'actrice et productrice australo-américaine. Et puis c'est également aujourd'hui l'anniversaire de Lionel Richie. 77 ans pour le chanteur américain qu'on va retrouver avec All Night Long. Ça fait partie de vos demandes ce matin. Merci Edwige.

0: Évidemment que vous l'aimez, Franck Michael, disparu le 12 juin dernier, 79 ans. Franck Michael sera accompagné aujourd'hui vers sa dernière demeure, entouré de ses proches et de vous, son public. Un dernier adieu, un artiste évidemment qui a fait chanter des milliers de cœurs, qui nous a tous bercés. Franck Michael, artiste, Viva Plus. Merci de le demander aujourd'hui et encore dans les prochaines semaines sur Viva Plus. Votre maison, la maison du bonheur, on pourrait dire que c'est Viva Plus, c'est surtout cette belle chanson de Francis Lalanne.
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Ouais, cul-sec, ouais, cul-sec, cul-sec avec de l'eau, pas avec de l'alcool, les charlots, voyons, voyons. L'apérobic, bah on l'espère qu'il sera bien bon l'apéro pour vous. 9h50, c'est peut-être un peu tôt hein, quand même. Hein. Ouais, par le café sur la terrasse. C'est ce que fait Claude, par exemple. Il vient de m'envoyer une jolie photo. Il est en train de nous écouter sur la terrasse, en train de prendre son café. Relax, je vois les fleurs autour, comme ça. C'est vraiment très joli. Un petit point d'eau, hein, j'ai l'impression, sur la droite, là. Voilà, j'essaie de vous décrire, madame, monsieur, ce que je suis en train de voir sur cette photo. Merci beaucoup, en tout cas, pour tous ces partages merveilleux, comme tous les week-ends. Partage aussi au niveau de la musique. Et si on allait chez Véronique? Ah, yes! Top Dringer, on est en 72. Merci Véronique.

0: Irrésistible, comme le soleil, comme la prochaine demande, celle de Claudine. Ouais.
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0: Éric Chardin tout à l'heure.
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0: Dans les t-shirts, dans les maillots, Viva Plus, allez, pourquoi pas, 10h. Bienvenue, voici l'info, c'est avec Delphine Vreux.
3: Bonjour, le couple impérial du Japon doit atterrir en Belgique en fin de matinée pour une rare visite et c'est la princesse Elisabeth qui va les accueillir sur le tarmac de l'aéroport de Millsbrook. Une première pour la princesse héritière, fraîchement diplômée d'Harvard. Cette visite de 5 jours en Belgique ne débutera réellement que mardi avec la cérémonie officielle sur la place des Palais et une visite du Parlement fédéral où une rencontre est prévue avec Bart De Wever, le Premier ministre. Le corps d'un baigneur a été retrouvé hier soir à Houillé. Il était parti chercher un peu de fraîcheur dans la Lesse, mais la disparition de cette personne a été signalée en début de soirée. D'importants moyens ont été déployés pour tenter de le localiser et de le secourir, mais il était déjà trop tard. Les orages d'hier soir n'ont pas fait de victimes en Belgique. Les plus violents ont frappé une partie du Tournaisis, la Flandre occidentale et la Flandre orientale. Les pompiers sont souvent intervenus pour des arbres couchés sur des routes. La circulation des trains a dû être interrompue sur plusieurs lignes. Par contre, aux Pays-Bas, un arbre est tombé sur une voiture. La conductrice de 25 ans est morte sur le coup. 9 blessés en Allemagne. La foudre s'est abattue sur le camping d'un festival. À Zurich, en Suisse, la chute d'une branche d'arbre a gravement blessé une adolescente. Elle se trouve dans un état critique. L'orage a stagné sur la ville durant 2 heures environ. En football, la Turquie n'ira pas plus loin à la Coupe du Monde de football. Effectivement, elle a été battue 0-1 ce matin par le Paraguay. Les États-Unis sont par contre qualifiés pour les 16e de finale grâce à leur victoire 2-0 face à l'Australie. Et le prochain tour se rapproche pour le Brésil et pour le Maroc. Ils ont respectivement battu Haïti et l'Écosse. Ce soir et cette nuit, 4 rencontres dans le groupe E, Allemagne-Côte d'Ivoire à 22h et Équateur-Curaçao à 2h et dans le groupe F, Pays-Bas-Suède à 19h et Tunisie-Japon pour les Leftos demain à 6h du matin. Et voilà qui referme ce journal. Belle journée.
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0: Pas besoin d'aller si loin, il fait chaud et il fera chaud cet été. Il fera chaud dans les maillots. Même aujourd'hui, s'il vous plaît. Jusqu'à 35 degrés sur Virton. Vous imaginez ? Good night. Bah oui, good night. Avec un peu de fraîcheur. I love you. I love you. I love you. Bah évidemment qu'on vous aime. Bienvenue dans cette nouvelle heure sur Vive Plus. Ravi de vous retrouver. Que vous tourniez les brochettes tout à l'heure. Les saucisses. Faites-le avec Vive Plus, sincèrement, avec la bonne musique pour vous accompagner toute la journée. Venez choisir cette musique dans les auditeurs, ce sont les programmateurs Quincy Jones, ce que vous avez demandé, et on écoute ça dans quelques instants.
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Rien que le titre ne donne déjà le sourire. On se met en mode avion, on met le cerveau en mode avion là. On passe en mode good vibe. C'est ça, vive plus. Bon, sous soleil en plus, avec la demande de Georges dans quelques instants. La météo pour ce week-end, ce samedi déjà dans un premier temps. Je vous apprends rien, soleil bien généreux sur le plateau, à peine perturbé par deux ou trois cirrus dans notre ciel. Pour l'instant, le mercure est proche des 18-20 degrés déjà. C'est ce qu'on a déjà sur Bastogne, par exemple. Puis, tout à l'heure, un tout petit peu avant midi, 25-27 degrés sur l'ensemble du pays. Mis à part, peut-être, à la côte, 20 degrés pour aujourd'hui, un peu plus frais. Et puis, cet après-midi, ces petits cumulus vont menacer de se développer, provoquant quelques orages, notamment en sud du Sion, sans Brémose. Les températures toujours estivales vont se situer entre 30 et 33 degrés. Mis à part, toujours au littoral, avec des maxima de 23 degrés. Puis, ce soir et cette nuit, les orages vont menacer d'abord l'ouest du pays, la Flandre, ensuite le Hainaut, pour atteindre Anvers et Bruxelles, avec des orages localement forts, des températures de 18 à 19 degrés. Et pour demain, on reste dans la chaleur. C'est un grand soleil qui s'annonce dès l'aube demain, avec de nouveaux orages tout de même aussi, mais des températures pouvant atteindre jusqu'à 35 degrés pour ce dimanche.

Non mais fermez les yeux. Et toujours en est. Et pardon, ouvrez les oreilles. Pour vous imaginer les cigales. La chaleur qui monte doucement. Les volets entrouverts, une terrasse à l'ombre, cette sensation qui sent bon, évidemment, le sud. Merci beaucoup, Framboise. Après tout ça, on est un peu chaud, évidemment. On va se déshabiller, donc. Voici l'invitation.

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Est-ce que le travail, c'est vraiment la santé? Ou est-ce que rien faire, c'est quand même pas mal aussi? En tout cas, Henri, lui, il avait déjà bien tranché la question depuis longtemps, avec son humour, sa légèreté et ce petit sourire qu'on aime tant retrouver sur Viva Plus. Bon samedi à tous. Dans les auditeurs sont les programmateurs. Jusqu'à midi avec The Animals. Et encore Gérard Lenormand dans quelques instants.

0: Ah oui, sacré Charlemagne. Petite pensée aux plus petits qui sont toujours en examen, qui ont un petit week-end de relâche, quoique, vont encore étudier pour la semaine prochaine. Il y a eu l'UCEB la semaine dernière, puis les plus grands pour certains qui ont terminé déjà. Ouais, voilà. Bon, ben courage à tous, courage sous ce soleil, évidemment. Si vous ne pouvez pas sortir, je pense là aux plus grands qui vont étudier aussi. Hein. Ouais, bah, ça c'est, on est un peu tenté, mais bon, voilà. On aura l'occasion après de se retrouver en famille, chez papy, chez mamie, frères et sœurs. C'est chouette, les soirées d'été, autour d'un barbecue, autour de Viva Plus également. Vous le faites déjà ce matin, c'est déjà très sympa. Merci d'être là, avec vos demandes, et vous pouvez le faire via WhatsApp. Qui est avec nous? Bonjour.
1: Bonjour Geoffrey.
0: Bonjour.
1: C'est Maurice de Negosli. Je voudrais entendre La Différence par Gilbert Bécaud. Je te remercie d'abord.
0: Avec plaisir.
1: Bonne émission. À demain.
0: À demain. Merci beaucoup pour ce message bien sympathique reçu par WhatsApp ce matin. L'indifférence, et je ne suis pas différent du tout aux gentils messages comme ça. Non, non, il n'y a pas d'indifférence. On aime beaucoup, évidemment, vous entendre comme ça. C'est toujours chouette. Charmant, en tout cas. Merci beaucoup. Et merci pour cette belle chanson. C'est un excellent choix. Je vous embrasse.
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0: 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Merci Juliette.
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0: Oui, oui, vous écoutez RTBF Viva Plus et c'est quel plaisir de vous accompagner en ce samedi matin. On va s'informer dans un instant avec Esmeralda Labi. Il est 11h.
2: Bonjour, bienvenue dans ce Flash Info. J'espère que vous êtes à l'ombre ou confortablement à l'intérieur. Il va encore faire chaud aujourd'hui. On prévoit 33 degrés. La météo bouleverse le calendrier des activités de ce week-end de fête de la musique. Elle a été particulièrement violente aux Pays-Bas. Une femme de 25 ans est décédée après la chute d'un arbre sur sa voiture. 9 personnes ont également été blessées en Allemagne après qu'un coup de foudre a frappé lors d'un événement sportif. 8 adultes et un ado de 13 ans ont été touchés. En France, 60 départements sont en vigilance orange. Près de 41 millions de personnes sont concernées. Comme chez nous, plusieurs événements culturels ont été annoncés. La chaleur se maintient du sud-est au nord-est avec des températures qui pourront atteindre 39 degrés. L'état d'exception décrété en Bolivie après plus de 6 semaines de protestations et de blocages routiers. Le gouvernement pourra recourir aux forces armées sur tout le territoire national. Rodrigo Paz, le président, estime avoir épuisé toutes les voies de dialogue. Cela fait des semaines qu'un mouvement de contestation secoue ce pays le plus pauvre d'Amérique latine. La Bolivie subit une grave crise économique, la pire depuis 40 ans. Chez nous, l'empereur du Japon, Naruhito, et son épouse, l'impératrice Masako, débutent aujourd'hui leur visite d'État en Belgique afin de célébrer le 160e anniversaire des relations diplomatiques entre les deux pays. Ils sont attendus fin de matinée à l'aéroport militaire de Melsbrook, où ils seront accueillis par la princesse Elisabeth. Les activités publiques du couple impérial ne débuteront que mardi. Ce chiffre, 100 familles parmi les plus riches de Belgique détiennent 91 milliards d'euros d'actifs au Grand-Duché de Luxembourg. Ce montant dépasse toute la richesse produite par le Luxembourg en un an. Des chiffres obtenus après une enquête menée par Le Soir et De Tate. Sport football J-1 pour les Diables Rouges. Ce sera face à l'Iran. En attendant, après les rencontres d'hier, déjà des retours à domicile, notamment pour la Turquie. Des qualifications aussi pour les États-Unis. Le prochain tour qui se dessine pour le Brésil et le Maroc après leurs victoires respectives contre Haïti et l'Écosse. Ce soir et cette nuit, 4 rencontres à vous signaler. Allemagne, Côte d'Ivoire, Équateur, Curaçao, Pays-Bas, Suède et enfin Tunisie, Japon. Voilà, fin de ce flash. Bientôt l'heure de passer à table ou de prendre l'apéro. À l'eau, hein, avec cette chaleur, évidemment.
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0: Voilà, sorti de long piano à queue, parce qu'on sait que Steve Delannoy adore ça. Donc voilà, on fait plaisir.
1: Bonjour à tous.
0: Bonjour monsieur Delannoy. Comment allez-vous?
1: Très bien, bel instrument le piano,
0: c'est
1: évidemment.
0: C'est sympa. Oui. Je vous souhaite la bienvenue maintenant, parce que écoutez, j'avais un petit souci de micro. Je ne sais pas ce qui s'est passé. On avait retiré des piles.
1: Voilà.
0: Et voilà.
1: Et le matériel est en surchauffe.
0: Ben oui, c'est ça. Que voulez-vous? Ça va pas trop chaud dehors?
1: Il fait très très chaud dehors, oui.
0: Vous êtes venu vous aérer sous l'airco de la radio, c'est ça?
1: C'est ça, et voir mon ami par la même occasion.
0: Mais vous avez bien raison. Bon. Les auditeurs sont très en forme. Claudine aimerait Dalida avec Itsy Bitsy Petit Bikini. Je suis très étonné de ne pas trouver ça dans la machine. La machine a peut-être chaud, mais en tout cas, j'ai la version de Richard Anthony qui pas mal non plus.
1: Oui.
0: 1960. Voilà, et 1960 aussi pour la version Dalida.
1: Ben oui.
0: On sortit en même temps, hein.
1: Oui, c'est pas les seules versions. Hein. Ils ont été plusieurs à reprendre ce classique.
0: Voilà. Vous voulez faire une petite story sur la chanson? Vous avez vos feuilles?
1: Pas du... vous voulez que je tire sur la ficelle du maillot?
0: C'est ça.
1: Mais oui, petit coquin.

0: les années Jukebox. Merci d'avoir demandé ce disque. Vous êtes en Vive à Plus, dans les auditeurs sont les programmateurs, et je reçois aujourd'hui Steve Delaunay qui nous parle de son dernier album.
1: Oui.
0: Ça fait vraiment ça, c'est vrai. Voilà. Qu'est-ce qui s'est passé dans cet album de différent parmi tous les autres, Steve? Bon, j'ai l'impression qu'il y a une nouvelle patte.
1: On va dire que c'est l'album de la maturité.
0: C'est vrai.
1: Voilà.
0: À un certain moment, vous êtes dit, tiens, maintenant j'ai envie de vraiment me faire plaisir.
1: Ouais, j'ai envie de pousser un petit peu la porte du country.
0: D'accord.
1: C'était bien comme nouvelle source d'influence.
0: Mais j'ai l'impression que la touche country, vous l'avez toujours eue. Mais à un certain moment, elle a été mise un peu de côté parce que la maison disque vous disait non, fais pas ça tout de suite.
1: Ah oui, parce qu'il fallait faire ses preuves avant d'arriver dans le métier, de pousser quelques portes. La confiance arrive. Et quand la confiance est là, eh bien, on peut proposer des projets. Et sorti du carton, cette vieille marotte, ce vieux rêve de faire un album country.
0: Voilà. Et là, vous vous êtes fait plaisir, quoi, ça y est.
1: Ah bah oui, évidemment.
0: Le week-end spécial avec votre album la semaine prochaine.
1: Merci du coup de main, merci du coup de pouce.
0: Je vous en prie. Vous avez déjà envoyé votre disque au programmateur, Olivier During, c'est fait. Vous avez le passe-droit.
1: Ah mais je pousse mes propres disques.
0: Ah, carrément, vous manquez dans la machine.
1: Oui, ça manque de country sur la chaîne, je trouve.
0: Voilà.
1: Et je lance aussi un projet de cover de Marcel Amont.
0: Ça tombe bien.
1: Un groupe de cover band de Marcel Amont, et ça tombe bien puisque nous l'avons en programmation.
0: Tout à fait, c'est Arlette qui aimerait écouter Bleu, Blanc, Blond. Et vous me disiez que le Mexicain, c'est un titre aussi qu'on écoute très souvent sur Vive Plus. Hein.
1: Oui.
0: C'est vrai, hein, voilà. Et voici la demande d'Arlette ce matin.
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Voilà, un peu de shopping avec votre demande à l'instant sur Vive Plus. Mais venez faire votre shopping, venez choisir la musique tous les week-ends, samedi, dimanche, 3 heures pour écouter vos disques préférés. On va partir chez Gabriel maintenant avec la demande de cette belle chanson de Christopher Cross. Voici Selling sur Vive Plus.

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1: Ah oui, de l'eau fraîche, surtout de l'eau fraîche dans les rues de Singapour. Je sais pas s'il y a que de l'eau fraîche là-bas, mais bon, ça c'est un autre débat, évidemment. Bienvenue sur Viva Plus. L'eau fraîche à profusion, on essaye, on la disperse. Bah, niveau musical, en tout cas, voilà, un peu de fraîcheur dans les oreilles, des demandes qu'on essaye d'honorer tous les week-ends entre 9 et midi. Bonjour, qui est avec nous sur WhatsApp?
2: Bonjour, Geoffrey. Pourrais-tu passer d'Inès pas merveilleux de Adamo pour ma sœur Marie-France et ma sœur Ginette? Un grand, et pour mon fils et ma belle-fille.
1: Ah, bah oui.
2: Marlène et Michael. Un tout grand merci, Geoffrey.
1: Merci beaucoup, Marie, pour ce message et cette demande. Allons-y. Bon, Salvatore Adamo, n'est-ce pas merveilleux, Viva Plus? Bah, évidemment.
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0: On le préférait comment ? Aux noisettes ou bien traditionnel comme Monsieur Delenoy, votre chocolat, lui, grand gourmand évidemment. Hein.
1: Ah oui,
0: bien
1: oui,
0: ça.
1: Oui,
0: j'avais toujours des petits œufs d'ailleurs sur votre bureau. Hein.
1: Oui, c'est vrai. Ils sont, chocolat. Ils sont plus très frais.
0: Non, non, surtout avec cette période-là où le soleil tape.
1: Ouais.
0: Voilà, évidemment. Bon, mais merci d'être passé me faire un petit coucou, mon ami Steve. Bientôt midi, Gisèle Juris devrait arriver dans quelques instants sur Viva Plus, logiquement, si je ne me trompe pas. Puis moi, j'en reviendrai demain pour les auditeurs sur les programmateurs. Vous serez là prochainement, vous, sur Viva Plus, hein, d'ailleurs.
1: Oui, je remplacerai le maître de cérémonie. Philippe de Meiser.
0: Philippe de Meiser, derrière les platines.
1: Absolument, pour l'apéro disco.
0: Vous allez mixer alors, vous allez mettre votre casque d'or.
1: Oui.
0: C'est un grand moment ça. Faites-lui un SOS d'ici là, comme le titre d'Abba. À demain.

Bonjour et merci d'être là. Une visite impériale. Naruhito et Masako du Japon doivent arriver à Melsbrook d'ici quelques minutes. Le couple japonais sera accueilli par la princesse Elisabeth. Le couple impérial vient en fait célébrer 160 ans de relations diplomatiques entre nos deux pays. Il n'y aura toutefois pas d'activité officielle avant mardi. Près d'un chômeur sur 10 ayant perdu ses allocations depuis la réforme du chômage a retrouvé un emploi. C'est ce que rapporte l'Écho ce samedi sur base d'une analyse de l'ONEM. Parmi les chômeurs exclus en mars, 10% ont retrouvé un emploi comme salarié ou indépendant. C'est deux fois plus que les exclus de janvier. L'ONEM constate que 41% des chômeurs ont obtenu un revenu d'intégration sociale. En Wallonie, un exclu sur deux a obtenu une aide du CPS. À l'étranger, la tension entre l'Ukraine et la Pologne. Le président polonais a annoncé qu'il retirait à son homologue ukrainien la plus haute distinction du pays, l'ordre de l'Aigle Blanc, pourtant accordé en 2023. En fait, Volodymyr Zelensky a baptisé une unité militaire du nom de Armée insurrectionnelle ukrainienne, une organisation nationaliste de la Seconde Guerre mondiale, tenue pour responsable en Pologne de la mort de plus de 100 000 personnes. De nouvelles frappes sur le sud du Liban, l'armée israélienne divisée des positions du Hezbollah pro-iranien en riposte à des attaques contre ses soldats et malgré l'annonce de cessez-le-feu survenu hier après-midi. La défense civile libanaise annonce 16 morts. Le département d'État américain, de son côté, confirme la reprise de négociations entre le Liban et Israël. Ce sera à Washington du 23 au 25 juin. Sport football et une mauvaise nouvelle pour les supporters turcs. Leur équipe est déjà éliminée de la Coupe du Monde après la défaite 0-1 face au Paraguay tôt ce matin. Les États-Unis se sont par contre qualifiés pour les 16e de finale grâce à leur victoire 2-0 face à l'Australie. Un prochain tour qui se rapproche également pour le Brésil et le Maroc, vainqueurs dans l'ordre de Haïti 3-0 et de l'Écosse 1-0. Les Diables Rouges sont bien arrivés à Los Angeles pour le match face à l'Iran. Ce sera demain soir, plus qu'une fois dormir. Une rencontre spéciale pour le gardien Thibaut Courtois. En effet, il égalera peut-être le nombre record de matchs pour un Belge en Coupe du Monde. 17 comme un certain Enzo Schifo. Allez, fin de ce flash. Bon appétit, s'il vous plaît.

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0: Je suis très content d'être avec vous, très content pour deux très très bonnes raisons. La première, on va passer 4 heures ensemble à s'écouter les titres et la musique Viva Plus. Alors ça, déjà, rien que ça. Voilà, plutôt sympa. D'autant que je me prépare par la même occasion parce que tout à l'heure j'ai une soirée. Comme dit Jockey, ça fait 25 ans que j'ai plus fait ça. Ça va être drôle, ça va être très drôle. Et donc j'arrive avec toute ma discothèque d'il y a à peu près 25 ans. Hein. Ça va être splendide, j'ai bien l'impression. Donc là, c'est un petit warm-up pour moi, si vous voyez ce que je veux dire. Très content de la chose. Et puis là où je me trouve, dans le studio, il y a la clim. Et ça, c'est pas une mauvaise chose non plus. Bienvenue. Si vous nous rejoignez à l'instant, on est très heureux de vous accompagner sur Viva Plus avec la musique de Viva Plus. On va pas mettre le turbo tout le temps, tout le temps. Par ces chaleurs, on va veiller à son bien-être quand même. C'est la raison pour laquelle les Righteous Brothers seront des nôtres dans quelques minutes. Mais je vous le disais, pas le turbo tout le temps, mais parfois quand même. Bonjour et bienvenue si vous nous rejoignez. Merci d'être fidèles à Viva Plus. N'hésitez pas à vous faire plaisir, en parler autour de vous. Vous êtes de plus en plus nombreux à nous écouter et on aime ça.
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Les plus belles mélodies sont sur Viva Plus. Eh oui, c'est comme ça. Bel après-midi. Merci d'être là. Hydratez-vous, restez à l'ombre. Deux très très bons conseils. Ou allez prendre le frais sur les remparts de Varsovie, par exemple.

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Alors sur l'écoute, on peut faire tout, quasiment tout en chantant, et c'est tant mieux d'ailleurs, Michel Sardou bien sûr. Grand moment de musique une nouvelle fois sur Lila Plus. Bel après-midi avec nous. Hydratation, protection du soleil, c'est le programme pour cet après-midi et Tom Jones nous arrive. 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

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D'autant plus agréable que vous écoutez Vive à Plus. Et d'autant plus agréable que nous sommes très contents que vous soyez fidèles de Vive à Plus. De la musique pour tous les goûts, dans tous les styles. Mais il y a un point commun, quand même. Je mets trop de mots dans les phrases, il fait chaud. Il y a un point commun quand même dans la musique que nous vous proposons, c'est que ça reste des tubes et que quoi qu'il arrive, ça doit vous rappeler des choses. Intéressantes, souvent d'ailleurs. On a pour vous ZZ Top.

Elles sont bien ces mélodies qui nous permettent de fredonner. Là, ça va pas trop vite, donc ouais, c'est jouable. Bel après-midi, vous écoutez Vive à Plus. Très heureux d'être à vos côtés. Ça commence à cogner dehors, hein. Faudra que je jette un œil sur le thermomètre. Je vous avoue qu'avec la clim, moi, ça va. Je le vis très très bien. Bon, à 16h, ça va s'arrêter, donc je prends un maximum de fraîcheur pour l'instant, histoire d'en avoir un petit peu pour la soirée. Alors, un peu de fraîcheur, oui. Un peu de rythme aussi. On a pour vous Johnny qui nous arrive, et pour lui, la vie va commencer.

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1: Et bienvenue à vous, évidemment, si vous nous rejoignez, l'info de 13h. Et nous revenons juste après avec Brenda Lee et Sacha Distel aussi.
2: Un Cairn le samedi. Les principaux ministres du gouvernement fédéral ont du pain sur la planche et plusieurs dossiers sur lesquels ils veulent avancer. Des dizaines de mains qui se rejoignent. Une chaîne humaine a été organisée tout autour du petit château à Bruxelles, un centre d'arrivée pour les demandeurs d'asile. Il ne faut pas avoir le vertige, mais la vue en vaut la peine. Une tour panoramique est inaugurée à Bâtisse en région liégeoise. Bonjour, un comité ministériel restreint au menu aujourd'hui pour les principaux ministres du gouvernement fédéral. Ils tentent de débloquer plusieurs dossiers, notamment celui de l'IVG, l'interruption volontaire de grossesse. Pour la ministre de la Justice, Annelise Verlinden, le délai devrait être allongé pour passer de 12 à 14 semaines. Pour l'opposition et pour Voreuth, le parti socialiste flamand dans la majorité, il faudrait aller plus loin. Mais à son arrivée à la Réunion, la ministre a clairement dit vouloir s'en tenir à 14 semaines.
3: C'est l'accord qu'on a fait dans le gouvernement lors des négociations Arizona. Et donc, j'ai exécuté cet accord. J'ai respecté le timing proposé par le Parlement et par le gouvernement. Et c'est tout ce que j'ai fait.
4: Donc, vous ne comprenez pas certaines réticences au sein du gouvernement?
3: Mais je comprends très bien les réticences parce que ce sont des thèmes hyper délicats et hyper sensibles et personnels. Et donc, je comprends bien qu'il y a des positions différentes. Et je les respecte et je les apprécie. Mais mon rôle est de trouver un compromis, de faire en sorte qu'on peut atteindre un avancement dans tous les dossiers et tous les thèmes éthiques.
2: La ministre répondait aux questions de Marc Sirleroy. Lors de ce comité ministériel restreint, il est aussi question de temps de travail et de l'interdiction d'importer des produits israéliens provenant des colonies situées dans des territoires palestiniens occupés par Israël. Des orages vont à nouveau gronder ce soir et la nuit prochaine et traverser la Wallonie d'ouest en est cette fois et jusque demain matin. Hier soir, le code était orange. Les orages ont provoqué quelques dégâts mais mineurs. Des orages qui ont aussi perturbé le programme des fêtes de la musique à Bruxelles. Les concerts du parc du cinquantenaire ont été annulés dès l'après-midi, même si finalement la capitale n'a pas dû affronter le moindre déluge. Alors que s'est-il passé? Les prévisionnistes se sont ont-ils trompé? Pascal Mormal est météorologue à l'IRM et il justifie la décision prise hier.
5: Il y avait un risque d'avoir des rafales de vent violentes, de la grêle et ponctuellement des pluies orageuses assez abondantes. Mais la région bruxelloise était vraiment en marge de cet épisode orageux et donc ça s'est joué à quelques dizaines de kilomètres. C'est une mesure qui va se prendre avec un certain nombre d'heures d'avance. Donc effectivement, si on prend le risque d'évacuer un certain nombre de personnes, parfois finalement ça s'avère inutile, mais on ne peut pas se permettre de le faire à la dernière minute. Les gens doivent avoir le temps de pouvoir évacuer, se mettre en lieu sûr ou même de ne pas se rendre sur le lieu de l'événement.
2: Des explications micro de Claire Vermeulen. Aux Pays-Bas, un arbre s'est effondré sur une voiture et la conductrice est morte sur le coup. Des dégâts et un blessé grave en Suisse, à Zurich. La police a empêché une rave party illégale hier soir dans un parc d'Anvers. Elle a été informée qu'un rassemblement se préparait dans ce parc. Les policiers ont donc utilisé un drone, notamment pour repérer les lieux, alors que les fêtards commençaient déjà à affluer. Bilan, une rave party qui n'a pas eu le temps de démarrer et 19 personnes interpellées. Le matériel de sonorisation a été saisi, mais également de la drogue et une arme. À Bruxelles, le petit château a 40 ans et le fête à l'occasion de cette journée mondiale des réfugiés. Des citoyens, des associations et des réfugiés ont réalisé une grande chaîne humaine autour du bâtiment. Sophia Kotzoglou, vous êtes en direct du petit château avec Jonas Verheyken. Vous assistez à ce rassemblement où l'accent est mis sur la solidarité.
6: Et oui, près de 400 personnes se sont donné la main autour du Petit Château. Le Petit Château, c'est un centre d'accueil pour réfugiés en Belgique, le premier centre d'accueil pour réfugiés en Belgique. Ces centaines de mains tendues sont un signal fort de solidarité pour toutes les personnes venues d'ailleurs qui doivent recommencer leur vie ici en Belgique. Un message d'entraide, mais pas que, à l'heure où les politiques migratoires se durcissent en Belgique et en Europe. Le message avait également une dimension très politique. Au milieu de cette chaîne humaine, il y avait l'archevêque de Malines-Bruxelles, Luc Terlinden, venu rappeler que pour l'Église catholique, les migrants représentent une richesse. On l'écoute.
7: On a tendance aujourd'hui à considérer les migrants presque comme une menace, alors qu'on voit bien que notre société, c'est globalement une très grande plus-value. D'ailleurs, il suffit de regarder notre équipe de football. Beaucoup de joueurs sont de familles d'origine immigrée et montrent bien qu'ils sont très bien intégrés et sont une force aujourd'hui pour notre pays.
6: Et pour fêter son 40e anniversaire cet après-midi, le Petit Château ouvre ses portes avec un programme riche, des expositions photos, des débats et différentes performances artistiques. C'est jusqu'à 18h.
2: Merci Sophia Kotsoglou dans le bruit de la capitale avec Jonas Verheyken. L'armée israélienne a mené des frappes la nuit dernière et ce matin encore sur le sud du Liban, malgré l'annonce hier d'un cessez-le-feu entre le Hezbollah pro-iranien et Israël. Israël a visé plus d'une douzaine de localités, faisant 16 morts selon la défense civile libanaise. Israël dit avoir répondu à plus de 50 projectiles lancés par le Hezbollah. La violence qui se poursuit donc et qui pourrait mettre en danger le protocole d'accord signé mercredi par l'Iran et par les États-Unis. La tension monte encore d'un cran entre la Pologne et l'Ukraine, deux pays pourtant alliés face à la Russie. Le président polonais retire à son homologue ukrainien Volodymyr Zelensky la plus haute distinction du pays reçue en 2023. Ruslan Kunda, tout cela c'est à cause d'une blessure historique, mais vieille de 80 ans.
8: Oui, et ce qui a mis le feu aux poudres, c'est la décision du président ukrainien de rebaptiser une unité de son armée « Héros de l'UPA ». Trois lettres qui signifient l'armée insurrectionnelle ukrainienne. Ce nom est celui d'un groupe de combattants nationalistes qui, pendant la Seconde Guerre mondiale, a massacré plus de 100 000 Polonais. Un traumatisme encore vivace en Pologne. Pour les Ukrainiens, c'est une force qui a défendu l'indépendance du pays. Le président polonais Karol Nawrocki, assez hostile à l'égard de Kiev, contrairement au Premier ministre Donald Tusk, conteste cette décision en posant ce geste hautement symbolique.
9: J'ai décidé de retirer l'ordre de l'aigle blanc au président de l'Ukraine. Je tiens à souligner ici que cette décision n'est pas dirigée contre le peuple ukrainien. Elle ne signifie pas non plus un changement d'orientation stratégique de la politique de sécurité polonaise.
8: Un geste qui a des implications diplomatiques. Le président polonais assure que Varsovie continuera à soutenir l'Ukraine face à l'agression russe, tant sur le plan militaire qu'humanitaire. Mais cet incident pourrait nuire aux relations bilatérales entre ces deux pays alliés. Kiev dénonce une erreur stratégique et une escalade inutile. En signe de protestation, plusieurs responsables ukrainiens ont annoncé vouloir rendre eux aussi leur distinction polonaise.
2: Merci Ruslan Kunda pour ces explications. Une vue à couper le souffle sur le pays de Herve. C'est ce qu'offre la nouvelle tour panoramique installée sur le site du fort de Batis en région liégeoise. 32 mètres de haut, un panorama à 360 degrés. Les visiteurs et visiteuses peuvent la gravir gratuitement, cette tour. Et c'est une découverte en compagnie de Chloé Hanon et en compagnie aussi de quelques visiteurs.
10: Ah là, viens voir. Tu vois où il y a comme au-dessus là, la coupole?
11: Ouais.
10: Eh bien, ça s'appelle les trois bornes.
12: Perché sur une plateforme à 32 mètres au-dessus du sol, Nicole explique à sa petite fille le paysage qui l'entoure.
10: Au-delà du paysage du pays de Herf qui est magnifique, c'est l'occasion aussi de lui expliquer certaines choses. Oui, elle est en cinquième primaire, donc elle a l'âge maintenant de pouvoir comprendre l'histoire et elle trouve que c'est important.
12: Et toi, ça t'intéresse tout ça?
11: Pas trop.
12: Une réponse qui a le mérite d'être honnête, mais qui n'empêche pas la petite Chloé de profiter de la vue comme les autres visiteurs.
11: Magnifique, c'est le beau pays de Herve. On a une vue sur le domaine militaire.
13: Je vois l'église de Baptiste, je vois l'usine Fiberglas.
12: Vous cherchez votre maison, là?
10: Oui, mais elle est dans les armes. Elle est...
12: Un spectacle qui se mérite tout de même.
14: Je suis pas allé jusqu'au haut.
12: Trop?
14: Ouais, trop.
12: Le vertige?
14: Ouais, c'est ça. Faut le courage.
12: Pour les plus courageux, il faut juste se préparer à gravir quelques étages.
11: On est à fond aujourd'hui, malgré la chaleur.
12: Sinon, Nicole vous donne sa petite astuce.
10: L'escalier pour descendre et l'ascenseur pour monter.
12: Et cet ascenseur permet aussi aux personnes à mobilité réduite de venir s'en mettre plein les yeux.
2: Le reportage de Chloé Hanon à la Coupe du Monde de football. Dans le groupe E, Allemagne-Côte d'Ivoire, ce sera à 22h, Équateur-Curaçao à 2h du matin. Et dans le groupe F, Pays-Bas-Suède à 19h et Tunisie-Japon, ce sera à 6h du matin. Voilà donc pour le programme de la soirée et de la nuit prochaine. Et merci d'avoir été à l'écoute. Belle journée.

0: C'est vrai que c'est une voix absolument incontournable. Il a une voix très particulière. On n'arrive pas trop à la classer. Il savait tout faire avec. Et donc, on vous le propose sur Viva Plus, bien sûr.
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0: Toujours très content d'être avec vous jusqu'à 16h. Gisèle a décidé de prendre quelques jours de repos. Lui souhaite ce repos reposant. C'est le principe, en fait. Hein. Oui, mais enfin, voilà. Je préfère le dire. Ça, les choses sont claires. Soyez donc les bienvenus, vous écoutez Viva Plus, c'est la bonne idée du jour, laissez-moi vous le dire, d'autant qu'on vous a un petit peu préparé des choses. Pas piquer des verres, pas piquer des verres. De nouveau, je suis en warm-up pour ma soirée de ce soir, j'essaie de me remettre en tête quelques minutes qui pourraient servir. Je crois qu'Abba, c'est un petit peu incontournable, hein. Si on aborde les années 80, va falloir y aller. On va les retrouver dans quelques instants avec Gimme, Gimme, Gimme. Alors, peut-être moins sûr pour la programmation de ce soir, mais tout à fait certain pour la programmation dans quelques minutes. Esther Galil sera là. Je ne vous le fais pas dire, il y en aura pour tout le monde, tous les goûts, tout le temps. C'est comme ça, Viva Plus, c'est 24 heures sur 24. Bienvenue, restez des notes, ça va swinguer dans pas longtemps avec Wham, Wake Me Up Before You Go Go, puis Serge Reggiani nous arrive aussi pour le petit garçon.
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Mon Dieu, voilà qui est bien agréable. Ça nous met en rythme, c'est le moins qu'on puisse dire. Vous écoutez Vive à plus, j'espère que ça va bien pour vous. Bel après-midi, restez à l'ombre. Avec une carafe d'eau et des glaçons dedans. On est bien d'accord. Suite de la musique, T-Rex nous arrive. Edith Piaf dans quelques minutes et Franck Alamo tout de suite.

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Souriez-moi, Milord. Mieux que ça, un petit effort. Voilà, c'est ça. Allez, riez, Milord.

Énorme, énorme une nouvelle fois. C'est normal, ça fait partie des titres préférés que nous vous proposons sur UA+. Bel après-midi avec nous, restez des nôtres comme promis, comme prévu. Estelle Galil sera dans quelques minutes sur Viva+. Je vois du Rapsat, mais je vous en parle un peu plus tard. Là, tout de suite, je vous parle par contre de Terry Jacks. Ça va aller assez bien avec la météo d'aujourd'hui, je crois. Allez, on l'écoute.

très très bel après-midi sur Viva Plus, bien sûr, bien sûr. J'ai pas de raison d'aller voir ailleurs, surtout que le bonheur, quoi qu'il arrive, il est chez nous. Vous nous le réclamez régulièrement, alors on vous l'offre régulièrement. Pierre Absat, dans la suite avec Cover Girl, quel est ton nom ?

sympa, rien à dire. C'est Brian Ferry à l'instant avec Let's Stick Together. Les infos arrivent dans quelques instants pour aller jusque-là, les Spinners.

0: Soyez donc les bienvenus, 14h, on s'informe et on se retrouve, à tout de suite.
1: Bel après-midi avec nous, merci d'être là. Ce n'est pas parce qu'il fait chaud qu'on ne travaille pas. Il y a comité ministériel restreint ce samedi au menu des principaux ministres du gouvernement fédéral. Le dossier de l'interruption volontaire de grossesse. La ministre de la Justice, Annelies Verlinden, souhaite que le délai soit prolongé de 12 à 14 semaines. L'opposition et les socialistes flamands de Voreut, dans la majorité, veulent aller plus loin. Sur la table, il y a aussi le temps de travail et l'interdiction d'importer des produits provenant des colonies israéliennes situées dans les territoires palestiniens. Territoire palestinien ou de source médicale, dans la bande de Gaza, on apprend la mort de 5 personnes, dont 4 membres d'une même famille, suite à des frappes israéliennes et malgré le cessez-le-feu en vigueur. De nouvelles frappes aussi sur le sud du Liban. Un dernier bilan fait état de 7 morts. Une vingtaine de bombardements ont été recensés selon l'Agence nationale d'information libanaise. Près de 41 millions de Français continuent de subir des températures écrasantes en journée et des nuits très chaudes. 60 départements sont en vigilance orange. Un épisode caniculaire étendu, durable et intense, avertit Météo France. Demain, le thermomètre pourrait atteindre 41 degrés par endroit. La ville de Paris a décidé d'ouvrir ses parcs et jardins nuit et jour. En fait, toute l'Europe voit rouge. Une nouvelle vague de chaleur doit débuter au Royaume-Uni. Et en Espagne, les autorités ont lancé une alerte concernant des températures extrêmes qui devraient toucher la majeure partie du pays ainsi que les îles Baléares. C'est la journée mondiale des réfugiés ce samedi et pour l'occasion, le Petit Château à Bruxelles ouvre ses portes. Il faut dire qu'il fête aussi ses 40 ans. Des citoyens et des associations de défense des droits humains ont fait une grande chaîne humaine ce midi autour du bâtiment. Pour les amoureux de football, voici le programme de la Coupe du Monde ce soir et cette nuit. Dans le groupe E, Allemagne, Côte d'Ivoire à 22h, Équateur, Curaçao à 2h. Dans le groupe F, Pays-Bas, Suède à 19h et puis Tunisie, Japon à 6h du matin. Voilà, agréable et douce après-midi.

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0: C'est vrai qu'elle est belle, la montagne, mais c'est haut aussi, hein. Jean Ferrat sur Viva Plus.
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0: Notez qu'en général, sur les hauteurs, il fait plutôt frais. Je sais pas pourquoi ce genre d'idée me traverse l'esprit aujourd'hui. Je ne sais pas, je ne vois pas. Bienvenue, merci de nous rejoindre, vous écoutez Viva Plus. Très heureux d'être avec vous jusqu'aux alentours de 16h par là. Vous savez qu'on sélectionne ce qu'il y a de mieux comme musique. Nous avons un panel relativement large. Oh, je ne vous raconte pas. Pour la musique, justement, puisqu'on en parle, Jim Manson.
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0: Je me vois bien, tiens, en chef de chœur de chorale de gospel. Oh, non, en fait. Non, tout bien réfléchi, pas du tout. Donc, Jim Manson d'un côté. Sylvie Vartan de l'autre. Bienvenue à vous, vous écoutez Viva Plus, je vous souhaite un excellent moment avec nous. Au programme, je vois Nicole Croisil qui arrive dans pas longtemps. Ça va être cadeau pour vous. Une femme avec toi.
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Julien Clerc avec nous sur UA+, bien sûr. Voilà qui est bien agréable. On jette un œil sur ce qui nous arrive. D'accord. Art Sullivan, là, vous l'entendez avec Ensemble. Sachez qu'on aura Diane pour vous dans quelques instants. Et puis McFadden Whitehead pour Ain't No Stop Us Now. C'est ce qui arrive dans quelques instants sur UA+, bien sûr.

Et ça, c'est cadeau, bien sûr. C'est la musique de Viva Plus pour vous accompagner tout au long de l'après-midi. Hydratation, on vous le rappelle, c'est important. Puis restez à l'ombre, hein. Restez protégés au frais, le plus frais possible. Et écoutez la musique de la radio. Enrico Macias, Dean Manson nous arrive.

Le sculpteur Serge Gainsbourg s'amuse évidemment. Jim Birkin pour Yesterday. Yesterday. Et c'est sur Vive Plus, bien évidemment. Je vous souhaite un excellent moment avec nous. J'espère que tout comme moi, vous profitez de notre programmation cet après-midi. Et c'est très bien comme ça, surtout ne changez rien. Sylvie Vartan, je vous en ai parlé en début d'heure, elle arrive avec, on va voir, hein, ce qui fait pleurer les blondes. Et puis là, plus proche de nous, hein, de Chine et Canary Bay.

Et voilà le travail un peu de requin. Bon, les infos arrivent dans pas longtemps. J'ai encore pour vous Mortimer Schumann qui nous arrive pour le lac Major et Los Machu Cambo juste après.

0: Ça permet quand même de danser, mais en même temps, de ne pas se donner trop chaud. C'est un petit peu le but aussi, hein, de ce genre de musique. Bienvenue si vous nous rejoignez. Il y a des infos qui arrivent dans quelques secondes.
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0: Et donc, info de 15h, juste après, évidemment. On repart pour une nouvelle mais dernière heure sur Viva Plus, avant de se donner rendez-vous demain midi, bien sûr.
2: Merci d'être là et de vous informer avec nous. 300 à 400 personnes se sont rassemblées ce midi au Petit Château à Bruxelles pour former une chaîne humaine. Ce 20 juin, c'est en effet la journée mondiale des réfugiés. Un grand nombre de participants arboraient des affiches datant d'il y a 40 ans, date à laquelle cette ancienne caserne a été transformée en centre d'accueil. Sur ces affiches figuraient des photos de 5 enfants avec le message suivant « Nous sommes en danger, nous ne sommes pas dangereux ». Bart De Wever a convoqué un conseil ministériel restreint ce samedi. Samedi, car hier, il y avait sommet européen. Sur la table des principaux ministres du gouvernement fédéral, le dossier de l'interruption volontaire de grossesse, dont le délai devrait être prolongé de 12 à 14 semaines, le temps de travail et l'interdiction d'importer des produits provenant des colonies israéliennes situées dans les territoires palestiniens occupés par Israël. La menace du président ukrainien, l'encontre de la Biélorussie, Volodymyr Zelensky, donne une semaine à Alexandre Loukachenko pour qu'il désactive le matériel de guidage militaire utilisé par les Russes pour bombarder l'Ukraine. Depuis 2022, Moscou utilise la Biélorussie comme base arrière pour son offensive contre l'Ukraine. Le président biélorusse est un proche allié de Vladimir Poutine. Son pays accueille des armes nucléaires russes et des infrastructures militaires sur son territoire. Les autorités irakiennes prévoient un retour de la production pétrolière à son niveau d'avant-guerre d'ici un ou deux mois. Le conflit et le blocage par l'Iran du détroit d'Ormuz ont fortement perturbé les exportations et entraîné des réductions de production dans plusieurs grands pays producteurs de pétrole, dont l'Irak. Et pendant ce temps, Donald Trump a dévoilé le luxueux cadeau que lui a offert le Qatar, un avion surnommé Maison Blanche Volante. Le nouvel Air Force One offert par le Qatar sert d'appareil provisoire pour assurer les déplacements du président jusqu'à la livraison d'un nouvel appareil commandé directement à Boeing, mais dont la livraison n'est pas prévue avant 2028. Le président américain n'a pas commenté les questions soulevées sur les implications éthiques et juridiques de l'acceptation d'un cadeau aussi coûteux de la part d'un État étranger. Voilà, fin de ce flash, belle et ensoleillée après-midi.

0: à sa fille. Et voilà de quoi entamer une nouvelle heure sur Viva Plus. Bienvenue à vous.
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0: Oui, oui, oui. Jusqu'à 16h avec ce qu'il y a de mieux dans notre bac à souvenirs. C'est vrai qu'en tant qu'ancien DJ hockey, je me suis baladé avec des 45 tours, des bacs de 45 tours. Puis des bacs beaucoup plus lourds de maxi 45 tours, beaucoup plus lourds. Hein. Oula, beaucoup, beaucoup, beaucoup. L'ère du digital fut propice au bien-être de mon dos. Voilà, je peux présenter les choses comme ça. Dans ce bac à souvenirs, Donna Summer. Titre qui a été repris de nombreuses fois. Là, c'est l'original qu'on vous propose dans quelques minutes. On vous propose aussi Nico.

0: Et voilà, toute une histoire. Bon allez, on va éplucher tout ça dans quelques minutes. Ça se passe sur Viva Plus, bien sûr.
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Il y a du talent dedans. Oh oui, il y a du talent dedans. C'est normal, c'est un titre Viva Plus. L'artiste Viva Plus aussi. Le grand Michael, évidemment. D'autres grands artistes, ils sont à quatre. Enfin, un groupe. Petit groupe sympa du côté de Liverpool. Les Beatles nous arrivent dans pas longtemps. Joe Dassin sera là pour le dernier slow. Et puis là, on va écouter se la faire. On va essayer de se la faire cool avec Patrick Juvet. Voici la musique. La plus...

paraissait bien sympa comme musique. C'est normal, c'est normal. Vous êtes sur Vive à Plus, il n'y a que de la musique sympa. Pour preuve, Donovan nous arrive. Pour preuve également, Nicordi. Ça ira mieux demain. Ça va déjà pas mal aujourd'hui, noté. Et si ça va encore mieux demain, je reviens.

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Quoi qu'il arrive, ça reste beau. On aime ça sur UA+. Allez, Kayak qui arrive dans quelques instants. Nicoletta avec les volets clos qui risquent d'être une bonne idée aujourd'hui, il faut bien le reconnaître. C'est peut-être un petit peu tard d'ailleurs pour les refermer, le cas échéant. Et avant ça, un peu de twist avec Chubby Checker.

ça se termine en ce qui nous concerne, enfin en ce qui me concerne en tout cas. Vous restez là, bien sûr, suite de la musique de Viva Plus, après les informations de 16h. On va y arriver tout doucement à ces infos. My Brand nous arrive dans quelques secondes. Diana Ross et les Supremes aussi. Qu'est-ce que j'allais dire ? Demain midi, je serai de retour. Comptez sur moi. D'ici là, je vous souhaite un bon moment. Puis je vous rappelle les petits conseils du jour. Restez à l'ombre. Hydratez-vous. À demain.

0: bel après-midi, merci d'être là. Un nouvel épisode dans la saga du détroit d'Ormuz, à ne plus rien y comprendre. Il y a quelques minutes, le commandement central de l'armée iranienne a annoncé qu'il avait de nouveau fermé ce point de passage stratégique. Raison invoquée, les attaques d'Israël dans le sud du Liban qui violent, selon Téhéran, le protocole d'accord conclu avec les États-Unis. Malgré cela, au même moment, des discussions préparatoires ont commencé entre diplomates en Suisse. Objectif, maintenir un dialogue sur le protocole d'accord entre les États-Unis et l'Iran. Deux tremblements de terre ce midi en Crète. Deux secousses d'une magnitude de 4,6 et 5,3 se sont produites à quelques minutes d'intervalle. L'épicentre est situé à 14 km de profondeur, près de l'île de Gavdos, c'est au sud de la Crète. Les secousses ont été ressenties partout sur l'île, mais il n'y a a priori ni blessés ni dégâts. 28 personnes par contre toujours hospitalisées à Londres au lendemain d'une collision ferroviaire. 9 navetteurs se trouvent dans un état critique. Le conducteur du train a été tué. 61 départements français en alerte orange canicule. Les fortes chaleurs touchent 80% de l'Hexagone, à l'exception de l'extrême nord-ouest, des zones d'altitude au-delà de 1800 mètres et du littoral méditerranéen. De nombreux records mensuels de chaleur seront battus. Cette situation inédite pour un mois de juin présente de nombreuses similitudes avec la canicule d'août 2003 qui avait nécessité le passage en alerte rouge de certains départements. Des orages assez forts sont annoncés cet après-midi et ce soir entre la Bourgogne et la Lorraine jusqu'aux Ardennes. Ces orages pourraient néanmoins provoquer des chutes de grêle avant de se déplacer vers l'Allemagne et la Belgique. Chez nous, justement, il y avait un cairn aujourd'hui, un comité ministériel restreint. Un samedi, car hier, il y avait un sommet européen et le Premier ministre Bart De Wever devait y participer. Parmi les décisions prises par nos ministres, dès lundi, le gouvernement fédéral se mettra à la recherche d'un investisseur pour les 20% du capital de Belfius dont l'État souhaite se séparer. Ce n'est pas une surprise. Le gouvernement de Wever avait déjà annoncé son intention de se défaire de 20% du capital du bancassureur détenu actuellement à 100% par l'État, qui attend au moins 2 milliards d'euros de cette opération. Voilà, fin de ce flash. Bonne fin de journée.
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0: Des concerts annulés hier soir au cinquantenaire à Bruxelles par crainte d'orages qui ne sont jamais venus dans la capitale. Aujourd'hui par contre, tout se passe bien. Depuis ce matin, le parc vit au rythme de la musique. Le gouvernement enclenche la privatisation de 20% de la banque Belfius. L'équipe Doever espère en retirer 2 milliards d'euros. Un rapport accablant en France. Après 12 mois d'enquête, la commission indépendante sur les violences commises au sein de l'école Notre-Dame de Bétarame a rendu ses conclusions. J-1 avant Belgique-Iran à la Coupe du Monde, vous entendrez Thibaut Courtois. Le gardien rejoindra demain Enzo Schifo avec 17 matchs en phase finale. Bel après-midi à toutes et tous. Chaleur et orage, voilà le cocktail annoncé pour ces prochaines heures. À nouveau, le mercure va allègrement dépasser les 30, voire 32 degrés en cette fin d'après-midi. En France, 35 départements vont passer en vigilance rouge demain au pic de cette vague de chaleur. C'est du jamais vu. Avec donc chaque soir aussi le retour des épisodes orageux. Ce soir et la nuit prochaine, l'IRM a émis un avertissement jaune jusque demain matin, 8h même. Et il est valable pour tout le territoire. En peu de temps, il pourrait tomber par endroit jusqu'à 30 litres d'eau par mètre carré. C'est la question. A-t-on été un peu trop prudent tout de même hier du côté des organisateurs de la fête de la musique à Bruxelles par crainte des orages? Eh bien, tous les concerts de ce vendredi soir ont été annulés. Mais au final, pas une goutte de pluie. Certains étaient donc déçus. Aujourd'hui, toutefois, depuis ce matin, le parc vit au rythme des concerts de tous les styles, pour tous les publics. Une trentaine de concerts au total sous chapiteau sur la grande scène, dans les parcs et même dans les musées. Et c'est gratuit. L'occasion parfaite de faire des découvertes parmi nos artistes. Marie-Mikkels a promené son micro dans le parc du cinquantenaire.
1: Une harpe et un DJ en plein cœur du musée d'art et d'histoire. Le son tourne gentiment. C'est une ambiance de conte de fées. Une centaine de personnes sont assises de tous les âges.
2: Un mix avec de la harpe qui est plus classique, électro. Ouais, c'est un mix très inattendu.
3: Oui, donc je choisis 2-3 concerts. Ça, c'est un peu plus tranquille. Très beau cadre. Ça fait rêver.
1: À la harpe, c'est Margaret Herman. Très peu de harpistes jouent comme elle. Elle transforme le son de sa harpe grâce à des pédales. Elle module le son électrifié. Et sa harpe est posée sur 4 pieds comme une petite chaise.
4: La harpe, on la met sur scène et je pense qu'elle a déjà un espèce d'effet. C'est un objet mystérieux qui transmet des choses aux gens, qui est captivant en fait.
1: L'objectif du Conseil de la musique qui organise les concerts du cinquantenaire, ce n'est pas d'inviter de toutes grosses têtes d'affiche, c'est de montrer la qualité de ce qui se fait chez nous. Clermontville est la directrice du Conseil de la musique.
5: C'est le principe de base de la fête de la musique, c'est de proposer une programmation de projets musicaux, un peu de tous les styles.
1: La fête de la musique se referme aujourd'hui au cinquantenaire, mais elle se poursuit demain ailleurs à Bruxelles et en Wallonie.
0: Reportage Marie-Mikkels dans la capitale. C'était prévu dans l'accord de gouvernement au fédéral. La majorité Arizona estime le moment venu. Le gouvernement va entamer la mise sur le marché de 20% du capital de la banque Belfius, détenue à 100% par le public depuis la crise financière de 2008. Lundi, la Société fédérale de participation et d'investissement, le bras financier du gouvernement, lancera officiellement, Marc Sirlero, cette procédure pour trouver donc de nouveaux partenaires.
6: C'est une nouvelle étape très concrète aujourd'hui et depuis 2008 pour sauver la banque. À l'époque, le capital de Belfius est détenu à 100% par l'État. Le gouvernement veut ouvrir le capital à hauteur de 20%. Ça pourrait rapporter 2 milliards.
0: Un rapprochement de Belfius avec Etias est également sur la table.
6: Et ça, c'est surtout voulu par l'EMR. L'État fédéral détient aujourd'hui 31% du capital d'Etias. Le gouvernement a convenu que la Société fédérale de participation et d'investissement se penche sur ce dossier et propose pour le 21 juillet différentes pistes au gouvernement. Bref, là-dessus, rien n'est encore arrêté non plus.
0: Par contre, c'est une question qui taraude autour de ce dossier. Qui seraient les partenaires intéressés par une entrée dans le capital de Belfius?
6: Pour l'instant, rien d'officiel. On a évoqué des banques néerlandaises comme ING Rabobank ou françaises comme le Crédit Agricole. Mais il semblerait qu'au sein du gouvernement, la piste qui serait privilégiée, sans autre certitude, serait de garder Belfius dans le giron belge, via l'implication notamment de familles belges fortunées.
0: Les détails signés Marc Sirlereau. Levez les yeux, tendez l'oreille. Si vous vous promenez en ville, vous ne tarderez pas à les entendre et les voir. Les oiseaux sont nombreux à nicher sous nos toits. Enfin, nombreux, c'est relatif, car les populations d'Hirondelles, de Martinet sont en déclin. À Mons, des balades sont organisées pour apprendre à les repérer en pleine ville et alimenter un recensement citoyen lancé il y a 3 ans. Alors, ces données récoltées permettent-elles réellement de mieux protéger ces oiseaux? Fiona Collienne a participé à la balade pour le comprendre.
7: Je vois les oiseaux, l'hirondelle, j'ai vu sa tête tout à l'heure, c'est magnifique.
8: C'est l'émerveillement pour les 10 curieux du jour. Près de la gare de Mons, plusieurs hirondelles vont et viennent sous la corniche d'une habitation.
7: Se reconnecter à la nature, je trouve ça magnifique.
8: Quelques rues plus loin, ce sont des martinets qui entrent et sortent d'un vieux bâtiment près de la bibliothèque de l'université. Thibaut Vantom est bénévole pour Natagora.
9: C'est le but de recenser au maximum toute la ville de Mons, même toutes les communes de Mons, pour essayer de voir où sont les cavités, pour ensuite, voilà, à partir du moment où on sait où elles sont, on peut les protéger derrière.
8: Depuis 3 ans, bénévoles et naturalistes sillonnent la ville. Résultat, plus de 230 sites de nidification sont répertoriés. Mais une carte des nids, à quoi ça sert concrètement ? Cindy Brosius travaille au service environnement de la ville de Mons.
10: S'il y a des travaux, pouvoir en tout cas sensibiliser les personnes pour leur demander de décaler les travaux quand c'est possible ou de mettre des mesures compensatoires.
11: Si quelqu'un veut les jumelles.
8: Les hirondelles et les martinets restent des espèces fragiles et leur habitat est sans cesse menacé. Pour mieux les protéger, le recensement se poursuit tout l'été jusqu'au départ de ces oiseaux migrateurs.
0: Et ce recensement, vous pouvez le faire à Mons comme ailleurs et indiquer vos données sur le site observation-au-pluriel.be. En France, après 1 an d'enquête, la commission indépendante sur les violences commises au sein de l'école Notre-Dame de Bétarame dans le sud du pays a remis son rapport ce matin. L'affaire avait éclaté en 2023 avec la publication de témoignages d'anciens élèves. 136 personnes ont été auditionnées, dont 60 anciens de l'établissement et plus de 204 violences ont été dénoncées à la commission. 37 auteurs identifiés aussi par les victimes. Ghislaine Kounda, ce rapport dresse des conclusions accablantes.
12: Les mots sont forts. L'organisation qui a mené l'enquête, l'Institut Louis Joinet, parle de crimes de masse, de sadisme et de torture. Selon elle, entre 700 et 1500 élèves ont potentiellement été victimes de violences d'une exceptionnelle gravité à Notre-Dame de Bétarame et aussi dans d'autres établissements de la congrégation. Cette estimation basée sur des projections statistiques doit être interprétée avec prudence, souligne le rapport. Mais le constat est accablant. Les données témoignent de décennies de violences systémiques infligées de 1950 à 2000, comme l'explique Jean-Pierre Massias, le président de la commission, au micro de nos confrères de Radio France.
13: Les violences qui se sont passées ici ne sont pas des violences isolées, ce sont des violences systémiques. Systémiques, ça veut dire que les gens qui ont pu être violents l'ont été parce que le cadre a favorisé l'utilisation de la violence, surtout a permis une forme d'impunité et de silence.
12: Après plus d'un an d'enquête, 37 auteurs religieux et laïcs ont été identifiés. La commission pointe une défaillance générale des mécanismes de contrôle de l'Église comme de l'État. Elle dénonce aussi la responsabilité écrasante de la congrégation, mais pas seulement celle des parents d'élèves, des enseignants, des surveillants, tous ceux qui n'ont rien dit.
0: Et la commission recommande à la congrégation de prendre en charge le suivi psychologique et d'accorder des réparations financières aux victimes de violences physiques. Aujourd'hui, seules les victimes de violences sexuelles peuvent obtenir une réparation. Le protocole d'accord signé mercredi par l'Iran et les États-Unis est-il déjà caduc ? Téhéran vient en tout cas de décider de fermer à nouveau le détroit d'Ormuz. Décision en réaction aux attaques d'Israël dans le sud du Liban. Des frappes qui se poursuivent moins de 24 heures pourtant après l'annonce d'un cessez-le-feu entre Israël et le Hezbollah. Ces frappes ont fait au moins 16 morts selon la défense civile libanaise. Le programme du jour à la Coupe du Monde de football, ça démarre à 19h avec les Pays-Bas contre la Suède pour la deuxième rencontre de la phase de groupe. 22h, Allemagne-Côte d'Ivoire. Tôt demain matin, un match entrera dans l'histoire. Tunisie-Japon à 6h du matin sera le 1000e de l'histoire de la Coupe du Monde. Demain, vous le savez, c'est le deuxième rendez-vous pour les Diables Rouges. Belgique-Iran à 21h à Los Angeles où les Diables sont arrivés aujourd'hui. Après le 1 but partout contre l'Égypte, le groupe de Rudy Garcia en est conscient, faux pas interdit demain. Notre gardien Thibaut Courtois va aussi disputer lui son 17e match en phase finale de Coupe du Monde. En attendant de le dépasser un peu plus tard dans le tournoi, il rejoindra demain Enzo Schifo.
14: Oui, c'est joli. Pour ça, je crois que je suis le premier la nouvelle génération, pour dire comme ça, d'atteindre ça. Donc je crois que c'est un joli truc. Donc bon, c'est spécial et naturellement j'espère d'augmenter le numéro, le chiffre encore un peu plus loin.
0: Interview au micro de notre envoyé spécial Manuel Jousse, Belgique-Iran, c'est donc demain soir 21h à suivre sur tous les médias de la RTBF. Un résultat de hockey sur gazon et la défaite des Red Panthers, notre équipe nationale féminine battue 3-2 contre l'Argentine pour son 12e match de Pro League. C'était ce samedi à Wavre. Merci de nous accompagner, passez une belle fin d'après-midi.
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0: Attention, coup de poing au lac de l'Odeur ce samedi. Se rafraîchir, c'est bien, mais il y a des règles à respecter. Le détroit d'Ormuz à nouveau fermé. L'Iran dit agir en représailles à des attaques menées par Israël au Liban. Coupe du Monde, demain matin, ce sera Japon-Tunisie. Ce sera le 1000e match de l'histoire de la Coupe. Bonsoir et merci d'être là. Il fait chaud, très chaud. La Palisse en aurait dit tout autant. Les bons plans rafraîchissement sont pris d'assaut. Au lac de l'Odeur à Froidchapelle dans le Hainaut, on a fait le plein de visiteurs. Aujourd'hui, c'est le plus grand plan d'eau de Belgique. Mais comme partout, il y a des règles à respecter. Une opération coup de poing de la police est d'ailleurs en cours depuis 13 heures pour s'assurer que tout se passe bien. Reportage Pierre Buchremer.
1: Léa profite du cadre apaisant du lac de la Plate-Taille. À 31 degrés et en plein soleil, elle ne voit qu'une seule solution pour ne pas suffoquer.
2: Rester dans l'eau.
3: Toute l'après-midi.
2: Toute la journée.
1: Oui, mais voilà, un peu après 13 heures, une quarantaine d'uniformes de police viennent se mêler aux maillots de bain et essuie de plage. Un hélicoptère aussi pour observer les 70 km de berges. Léa et ses parents nageaient en fait en dehors de la zone autorisée. Ils sont priés de sortir de l'eau.
4: On nous a demandé de nous déplacer vers la pataugeoire uniquement. Donc c'est beaucoup trop petit vu le monde qu'il y a et les chaleurs torrides qu'on a actuellement.
1: Durant leur tournée, les policiers mettent peu d'amendes, mais les avertissements sont nombreux. Commissaire Lacombe, responsable de cette opération.
5: On sensibilise et on demande que les personnes aillent vraiment dans les lieux qui y sont dédiés. On est attentif également à la consommation d'alcool, les barbecues. C'était devenu un petit peu une tradition au niveau des lacs de l'Odeur où tout le monde arrivait avec son barbecue, mais donc ça posait vraiment des soucis au niveau sécurité. Donc je dirais que c'est tout ce qui est incivilité.
1: L'an dernier, plus de 40 000 personnes se sont rendues sur les plages des lacs de l'Odeur.
0: Pas de détente au soleil par contre pour les ministres du gouvernement fédéral, mais un samedi studieux pour l'équipe de Weaver. Réunis en comité ministériel restreint, ils se sont accordés sur plusieurs points, dont celui de la banque Belfius. Alors ce n'est pas une surprise, c'était dans l'accord de gouvernement. Le banque assureur est actuellement détenu à 100% par l'État. 20% du capital de la banque Belfius sera désormais ouvert. Des banques néerlandaises et françaises seraient intéressées. Cela pourrait rapporter 2 milliards d'euros. Alors, bonne opération ou pas vraiment? La réponse d'Étienne de Calataille, économiste en chef chez Orcadia.
6: Sur le strict plan financier, quand l'État va vendre ses 20%, ça va lui permettre de réduire son endettement à due concurrence, disons de 2 milliards. Donc, il va économiser des charges d'intérêt sur 2 milliards. Ça, c'est la colonne du plus. Et puis, il y a effectivement la colonne du moins. Il ne percevra plus les dividendes. Enfin, il repercevra sur 80% plutôt que sur 100%. Et on peut penser que dans la durée, il aurait perçu plus en termes de dividendes qu'il ne va économiser en charges d'intérêt. Donc, on pourrait formuler la critique que c'est une mauvaise opération financière. Dans la durée, l'État y perdra à remplacer de bons dividendes par des économies d'intérêt moindres.
0: Une interview de Marc Sirlerot. Nous sommes le 20 juin, journée mondiale des réfugiés. Et c'est aujourd'hui que le Petit Château à Bruxelles fête aussi ses 40 ans. Depuis 1986, cette ancienne caserne militaire située le long du canal est devenue l'un des lieux les plus emblématiques pour les demandeurs d'asile en Belgique. Reportage sur place de Sofia Kotsoglou et Jonas Verheyken.
7: Concerts, expos photos et châteaux gonflables. Ambiance festive dans la cour intérieure du Petit Château. Benoît Manzi, porte-parole de Fait d'Asile.
8: Le Petit Château, c'était à la base un site militaire, une caserne qui était bien connue des plus anciens puisqu'ils devaient faire leurs fameux 3 jours avant de faire son service militaire.
7: Aujourd'hui, le Petit Château accueille tous les demandeurs d'asile qui arrivent en Belgique.
8: Donc ici, on organise un premier screening social et médical. Et en fonction de leur profil, de leur vulnérabilité, on leur désigne une place dans un autre centre du pays.
7: Parmi les centaines de résidents, il y a Teko, âgé de 60 ans. Il a fui le Togo.
9: J'étais menacé de mort, menotté. Comme vous voyez, menotté, trimballé. Brutalisé totalement.
7: Même si les conditions de vie au Petit Château sont compliquées, Teko se sent ici comme à la maison.
9: On se contente de ce qu'on a. Comme on vient d'arriver et on nous a accueillis ici.
7: Palestine, Congo, Afghanistan, Burundi, Turquie. Chaque année, près de 10 000 personnes de 30 nationalités différentes passent par le Petit Château, lieu emblématique pour les réfugiés depuis déjà 40 ans.
0: Et plus tôt dans la matinée, plusieurs centaines de personnes ont réalisé une chaîne humaine autour du Petit Château pour attirer l'attention sur la politique d'accueil belge. On reste à l'étranger avec le détroit d'Ormuz qui est à nouveau fermé, annonce de l'Iran cet après-midi. Motif avancé, les attaques israéliennes au Liban qui violent, selon Téhéran, le protocole d'accord avec les États-Unis censé mettre un terme au conflit au Moyen-Orient. Hier, 83 personnes ont été tuées lors de raids israéliens dans le sud et l'est du Liban. Malgré cela, Rissane Kounda, des discussions sont prévues en Suisse.
3: Oui, les frappes israéliennes d'abord ont visé une vingtaine de localités aujourd'hui dans le sud du Liban. Chacun accuse l'autre d'avoir violé le cessez-le-feu. Le Hezbollah dit avoir attaqué des forces israéliennes qui tentaient une infiltration dans le sud. Israël dit avoir répondu à plus de 50 projectiles lancés par le Hezbollah. En réaction à ces frappes israéliennes au Liban, l'Iran annonce avoir de nouveau fermé le détroit d'Ormuz alors que le trafic avait repris timidement vendredi. Pour Téhéran, ces frappes israélienne viole et menace le protocole d'accord conclu avec les États-Unis pour mettre fin au conflit au Moyen-Orient. Téhéran met la pression. Si ça continue, d'autres mesures suivront. L'armée israélienne prévient. Elle poursuivra ses opérations au sud Liban tant qu'une menace persiste.
0: Alors Islaine, qu'en est-il exactement des pourparlers prévus en Suisse après un faux départ vendredi, il faut le dire?
3: Oui, selon le Pakistan, pays médiateur, des discussions techniques entre les États-Unis et l'Iran devraient avoir lieu demain en Suisse. L'émissaire américain Steve Witkoff et le gendre de Donald Trump, Jared Kushner, sont déjà sur place. Les négociateurs iraniens sont sur la route. Le vice-président américain, J.D. Vance, a déclaré s'attendre à les rejoindre dans les prochains jours.
0: Et concernant toujours le détroit d'Ormuz, le commandement central de l'armée iranienne a également indiqué que si l'agression se poursuivait, d'autres mesures seraient planifiées et mises en œuvre pour contraindre l'ennemi à respecter ses obligations. Fin de citation. En France, il fait chaud comme chez nous, mais là, 35 départements vont être placés en vigilance rouge canicule, le plus haut niveau d'alerte, et ce sera dès demain. Près de 26 millions de personnes seront concernées. Et toujours dans l'Hexagone, un rapport accablant pour les responsables d'une institution pour enfants. Crimes de masse, sadisme, torture, entre 700 et 1500 élèves ont potentiellement été victimes de violences d'une exceptionnelle gravité à Notre Dame de Bétharram, un établissement catholique au sud-ouest de la France. On parle de piqûres, d'atteintes sexuelles, de gifles, d'enfants dénudés près d'un cours d'eau gelé. 37 auteurs religieux et laïcs ont été identifiés. Je vous propose d'écouter Jean-Pierre Massias, il est le président de la commission.
10: Les violences qui se sont passées ici ne sont pas des violences isolées, ce sont des violences systémiques. Un grand nombre de directeurs sont impliqués dans les dénonciations de violences sexuelles et ils ont, ces directeurs, assis leur autorité en grande partie en s'appuyant sur les préfets de discipline ou sur les surveillants qu'ils ont recrutés et qui ont été des agents. Ce sont des violences qui ont duré longtemps, ce sont des violences qui ont terriblement affecté les victimes. Les traumatismes que nous avons pu constater en sont des traumatismes extrêmement profonds mais qui continuent aujourd'hui. C'est une sorte de bombe à fragmentation.
0: Une interview de nos confrères de Radio France. On passe au sport et la Coupe du Monde. On va s'intéresser à la rencontre entre le Japon et la Tunisie. Elle est prévue à 6h demain matin et ce sera un match pas comme les autres. Il s'agira du 1000e match de l'histoire de la Coupe du Monde. Et en 1000 matchs, Alice de Villers, la compétition a bien changé.
11: Un terrain, 22 joueurs, un ballon et deux cages pour les gardiens, c'est à peu près tout ce qu'il reste du football de l'époque. La mondialisation et l'argent sont passés par là. Le 13 juillet 1930 marque le début de la toute première Coupe du Monde en Uruguay. À 15h précises, le coup d'envoi de deux matchs est donné simultanément, États-Unis-Belgique et France-Mexique. Pour arriver en Uruguay, il fallait prendre le bateau. Pour les Diables Rouges, le voyage a duré 14 jours. Autre différence, aucun changement n'était permis en 1930, même en cas de blessure. Tout le monde ne jouait pas non plus avec le même ballon. Chaque pays amenait sa balle et les équipes s'arrangeaient entre elles. Quand elles n'étaient pas d'accord, on disputait une mi-temps avec chaque balle, comme lors de la finale entre l'Argentine et l'Uruguay. Et puis dans les médias, un petit encadré dans la presse publié quelques jours après la finale. C'est la seule couverture médiatique à laquelle l'événement avait droit, bien loin des nombreuses pages consacrées à l'époque à la balle pelote.
0: Et notons aussi qu'en 1930, 13 pays seulement participaient à la Coupe du Monde pour un total de 18 matchs disputés, bien loin des 48 équipes et des 104 rencontres actuelles. En attendant, ce soir et cette nuit, il y a 3 matchs dans le groupe E, Allemagne, Côte d'Ivoire, Équateur, Curaçao. Puis dans un autre groupe, le groupe F, il y a Pays-Bas, Suède. Et les Belges, me direz-vous, eh ben ce sera demain évidemment face à l'Iran. Match qui se déroulera à Los Angeles et match que vous pourrez suivre évidemment sur toutes nos plateformes. Rencontre prévue à 21h. Voilà, fin de ces infos. Merci de les avoir suivies. Je vous souhaite une agréable et douce soirée.
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0: Il est 19h. David Riffon, bonsoir à tous. Le ministère iranien des Affaires étrangères annonce la tenue demain en Suisse de discussions techniques entre États-Unis et Iran et en présence de représentants du Pakistan et du Qatar, pays médiateurs dans le dossier. Le protocole d'accord conclu cette semaine par Téhéran et Washington prévoit en effet le lancement de tractations d'une durée de 60 jours en vue de parvenir à un accord final qui seront centrés ces tractations sur le programme nucléaire de l'Iran. Le vice-président américain J.D. Vance doit mener ses négociations côté américain. Ces discussions techniques, elles vont se dérouler dans un contexte délicat. Israël est accusé de violer le cessez-le-feu conclu avec le Hezbollah pas plus tard qu'hier. L'armée israélienne poursuit ses frappes comme auparavant sur le sud Liban. Depuis le début de la guerre entre le Hezbollah pro-iranien et Israël, le 2 mars dernier, les frappes israéliennes sur le Liban ont fait plus de 4000 morts selon un nouveau bilan officiel publié ce samedi. Ce bilan inclut les 83 personnes tuées rien que sur la journée d'hier. L'actualité, c'est encore et toujours aussi la chaleur. On a dépassé les 30 degrés partout aujourd'hui, voire un peu plus. Attention, les orages sont de retour à nouveau la nuit prochaine. En France, 35 départements seront en vigilance rouge demain pour pic de canicule. La vague de chaleur va atteindre son pic donc demain chez nos voisins et 35 départements en code rouge, c'est inédit. Une personne a été blessée au couteau la nuit dernière dans la commune bruxelloise de Berchem-Sainte-Agathe. La victime n'est pas en danger de mort. L'individu s'est fait agresser par deux hommes vers 4h20 du matin au niveau du parking Basilix. À la suite, semble-t-il, d'une bagarre avec les deux agresseurs, l'individu a subi deux coups de couteau. Le premier au bras, le deuxième à la jambe. Le parquet de Bruxelles a ouvert une enquête. Il a fallu la photo finish, la victoire d'Olaf Koy de l'équipe Decathlon CMA-CGM dans la quatrième étape du Tour de Belgique aujourd'hui. Victoire au sprint à Aarschot, l'Espagnol Alex Aramburu de Cofidis reste leader du classement général à la veille de l'arrivée finale. Très serré aussi aujourd'hui au Tour de Suisse, le contre-la-montre comptant pour la quatrième étape a été remporté par Tadej Pogacar pour 3 dixièmes de seconde sur un certain Mathieu Van Der Poel. Le Néerlandais avait décidé de faire l'étape contre le chrono à fond. Le football, Pays-Bas-Suède, le premier match de la journée à la Coupe du Monde, ça démarre en ce moment. Les Néerlandais un peu sous pression après un premier match raté. La rencontre, elle est à suivre en notre compagnie sur Tipeee, en télé et sur RTBF Ovio. Je vous souhaite une excellente soirée.
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0: Il est 20h. David Riffon, bonsoir à tous. On vient de l'apprendre. C'est une tuile pour les Diables Rouges. Le forfait de Jérémy Doku pour Belgique-Iran demain à 21h. Deuxième match des Diables Rouges à la Coupe du Monde. L'ailier est toujours ennuyé par des problèmes respiratoires. Explique le staff des Diables. Ce soir, il a reçu des antibiotiques, mais il n'est pas totalement rétabli. Jérémy Doku ne jouera donc pas avec les Diables demain contre les Iraniens. Il ne fait pas partie de la sélection. Il a fait le déplacement, évidemment, comme on vous le dit. Disait hier vers Los Angeles où se joue cette rencontre, mais il restera dans sa chambre d'hôtel. Plus d'informations dans nos prochaines éditions. N'hésitez pas à suivre aussi les dernières actualités en direct sur Tipeee et sur RTBF Actu. La France se prépare au pic de la vague de chaleur. Demain dimanche, 35 départements seront placés en vigilance rouge canicule, le plus haut niveau d'alerte. Jamais autant de départements n'ont été placés en code rouge. Le précédent record était de 20 départements, c'était en juillet 2019. Des événements sportifs sont annulés pour demain. Les festivités de la fête de la musique sont maintenues, mais l'alcool est interdit sur la voie publique dans les départements placés en rouge. Demain, les températures pourraient atteindre, voire dépasser les 40 degrés en France. 45 autres départements sont, eux, placés en orange. Au Moyen-Orient, malgré les annonces de cessez-le-feu et malgré la signature d'un protocole d'accord entre Iran et États-Unis, au moins 20 personnes ont été tuées ce samedi dans des frappes israéliennes dans le sud du Liban. Un responsable militaire israélien a expliqué qu'Israël avait en fait simplement répliqué aux 50 projectiles lancés par le Hezbollah sur les forces israéliennes dans le sud du Liban pendant la nuit. Le Hezbollah n'a toutefois pas revendiqué ces attaques. Quoi qu'il en soit, en réponse à la poursuite des combats au Liban, l'Iran a annoncé la fermeture du détroit d'Ormuz et appelé Washington à faire pression sur son allié pour qu'il applique le protocole d'accord signé cette semaine. Le gouvernement fédéral va vendre 20%, c'est décidé, de la banque Belfius. Dès lundi, l'équipe de Weaver va entamer le processus. Objectif, obtenir 2 milliards d'euros qui feront du bien, du moins à court terme, au budget de l'État. Le fédéral a poursuivi son conseil des ministres restreint toute la journée pour aborder d'autres dossiers. Euthanasie en cas de démence, gestation pour autrui et IVG avec le délai pour avorter qui serait porté à 14 semaines contre 12 actuellement. Ces dossiers dits bioéthiques doivent également trouver un accord au sein du gouvernement fédéral. Le but est d'avoir un accord d'ici le 1er décembre prochain pour une première lecture à la Chambre. Merci de nous suivre. Passez une excellente soirée.
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0: 21h. David Riffon, bonsoir. C'est une tuile pour les Diables Rouges. Il est forfait. Jérémy Doku ne jouera pas demain soir contre l'Iran avec les Diables. L'ailier souffre à nouveau de problèmes respiratoires. Par précaution, il ne figure pas dans la sélection de Rudy Garcia. Il est bien du déplacement à Los Angeles, mais restera à l'hôtel. Ce forfait est une tuile donc pour les Diables Rouges qui vont devoir se réorganiser tactiquement, car on sait que l'impact technique du milieu de Manchester City est important sur l'équipe Belgique-Iran. C'est le deuxième match des Diables Rouges à la Coupe du Monde et c'est donc demain soir à 21h. Ce soir, les Pays-Bas ont parfaitement redressé le tir après un match nul d'entrée dans cette Coupe du Monde. Nos voisins viennent d'étrier la Suède à 5 buts à 1. Dans une heure, place à Allemagne-Côte d'Ivoire. Quelques centaines de personnes venues dénoncer la répression et les exécutions menées par le pouvoir en Iran se sont rassemblées ce matin à Paris. Et ce, malgré l'interdiction de manifester en raison d'un risque sérieux d'affrontement avec des militants monarchistes iraniens ou avec des personnes soutenant le pouvoir en place. Les manifestants ont convergé en fin de matinée vers la place Vauban à proximité des Invalides. La police a procédé à une vingtaine d'interpellations. L'armée israélienne confirme ce soir avoir mené une frappe qui a coûté la vie à un journaliste d'Al Jazeera dans la bande de Gaza. Après l'annonce de son décès par la chaîne Qatari, l'armée a affirmé qu'il était un terroriste du Hamas. L'armée israélienne promet un communiqué avec plus de détails dans les prochaines heures. Les funérailles de l'artiste britannique David Hockney, elles ont eu lieu dans la plus stricte intimité ce samedi à Londres. David Hockney, décédé il y a 10 jours à l'âge de 88 ans, était l'une des figures les plus influentes de l'art contemporain. Sa disparition a suscité une vague d'hommages dans le monde de la culture, mais aussi au-delà. Une cérémonie pour rendre hommage à la vie et à l'œuvre de David Hockney aura lieu à Londres au printemps prochain. D'autres sont programmées dans le Yorkshire, sa région d'origine dans le nord de l'Angleterre, ainsi qu'à Paris ou encore à Los Angeles. Merci pour votre attention. Passez une très belle soirée.
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0: Il est 22h. David Riffon, bonsoir à tous. Le Conseil des ministres restreint du gouvernement fédéral devait durer 2 petites heures aujourd'hui, mais les discussions se sont prolongées quasiment toute la journée. On a appris que l'État belge va débuter dès lundi la vente de 20% du capital de la banque Belfius. Objectif, obtenir 2 milliards d'euros pour soulager le budget de l'État. Le fédéral a poursuivi aussi son Conseil des ministres restreint le reste de l'après-midi pour aborder d'autres dossiers, notamment 3 dossiers dits de bioéthique, la possibilité d'accepter l'euthanasie en cas de démence, la gestation pour autrui ou encore l'IVG avec le délai pour avorter qui pourrait être porté à 14 semaines contre 12 actuellement. Une date butoir a été fixée pour ces dossiers. Un accord au sein du gouvernement fédéral doit intervenir d'ici au 1er décembre pour une première lecture à la Chambre. Un responsable militaire israélien a déclaré ce soir que l'armée a reçu l'ordre de la direction politique de son pays de cesser les affrontements avec le Hezbollah dans le sud du Liban, tout en continuant toutefois à y opérer de manière défensive. L'armée a reçu des directives actualisées, a indiqué ce responsable, qui a donc ajouté que les troupes opèrent uniquement de manière défensive et non plus proactive au sein de la bande territoriale du sud du Liban, occupée par Israël. Une zone de sécurité, estime l'État hébreu. Malgré les annonces de cessez-le-feu ces dernières heures et malgré la signature d'un protocole d'accord pour mettre fin à la guerre entre l'Iran et les États-Unis, au moins 20 personnes ont été tuées ce samedi dans des frappes israéliennes dans le sud du Liban et les Libanais accusent Israël de ne pas cesser, de ne pas être défensif en tout cas. Qui pour remplacer Jérémy Doku demain soir face à l'Iran? La question agite tous les supporters. Ce soir, la Belgique compte, comme c'est souvent le cas dans ces cas-là, 11 millions de sélectionneurs. Mais au final, c'est Rudy Garcia qui apportera la réponse demain soir, une bonne heure avant le coup d'envoi fixé à 21h de ce Belgique-Iran. Jérémy Doku est forfait. Le milieu de terrain souffre toujours d'une infection respiratoire. Les Pays-Bas ont, eux, largement répondu aux critiques ce soir après leur nul contre le Japon pour leur entrée en matière. Les Néerlandais ont battu la Suède très nettement, 5-1. Allemagne-Côte d'Ivoire débute en ce moment. La rencontre est à suivre en direct sur Tipeee et sur Ovio. Merci pour votre attention. Passez une excellente soirée.
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0: Il est minuit.
1: David Riffon avec vous pour ces informations. 35 départements en vigilance rouge ce dimanche en France. Jamais il n'y en a eu autant en même temps. 45 autres seront en code orange. Le pic de la vague de chaleur est attendu en France entre ce dimanche et mardi. Dans les départements classés rouges, certains événements sportifs sont annulés. Les festivités liées à la fête de la musique sont maintenues, mais consommer de l'alcool sera interdit. Le système de santé doit tenir dans la durée, estiment les autorités. Autant ne pas encore les surcharger. D'autant qu'on n'en a pas encore terminé avec ces températures caniculaires. Chez nous aussi, le thermomètre va largement dépasser les 32 voire 33 degrés ces prochains jours. L'avertissement jaune de l'Institut Royal Météorologique pour forte chaleur est prolongé jusqu'à jeudi. Des orages qui nous ont touchés à nouveau ce samedi soir, mais aussi vendredi soir. Et à ce propos, il y a eu un bug du côté de Bialert. De nombreuses personnes ont reçu avec plusieurs heures de retard le mail de Bialert avertissant de menaces d'orage. Ces messages envoyés en grande quantité simultanément dans plusieurs provinces ont été bloqués par les fournisseurs d'accès. Le Centre national de crise va entamer des discussions avec ses fournisseurs pour connaître l'origine du problème. Alors que les discussions techniques vont finalement bien démarrer en Suisse ce dimanche entre Iraniens et Américains, quelques jours après le protocole d'accord pour la paix au Moyen-Orient, Donald Trump a déjà menacé. Selon lui, les États-Unis pourraient imposer un péage dans le détroit d'Ormuz si les négociations venaient à échouer au bout des 60 jours prévus. Il n'y aura aucun péage dans le détroit pendant 60 jours et il n'y aura aucun péage après, à moins qu'il ne soit imposé par les États-Unis eux-mêmes, a martelé le président sur son réseau social. Ce samedi, l'Iran avait fait monter la pression en bloquant à nouveau le détroit d'Ormuz. Téhéran est fâché qu'Israël poursuive ses frappes meurtrières sur le sud Liban. J.D. Vance, qui a quitté les États-Unis pour la Suisse ce samedi soir, n'a pas caché que les deux points essentiels de son déplacement étaient le nucléaire iranien, mais aussi cette question du Liban. La tuile pour les Diables Rouges, Jérémy Doku est forfait pour Belgique-Iran ce dimanche soir. Le milieu de terrain souffre toujours de problèmes respiratoires qui allaient mieux mais qui se sont à nouveau aggravés. Le sélectionneur Rudy Garcia va donc devoir remanier son équipe. Belgique-Iran, deuxième match des Diables à la Coupe du Monde, c'est à 21h tout à l'heure et c'est à suivre sur tous les médias de la RTBF. Merci de nous suivre où que vous soyez, passez une belle et douce nuit.
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0: Il est 1h.
1: David Riffon avec vous pour ces informations. 35 départements en vigilance rouge ce dimanche en France. Jamais il n'y en a eu autant en même temps. 45 autres seront en code orange. Le pic de la vague de chaleur est attendu en France entre ce dimanche et mardi. Dans les départements classés rouges, certains événements sportifs sont annulés. Les festivités liées à la fête de la musique sont maintenues, mais consommer de l'alcool sera interdit. Le système de santé doit tenir dans la durée, estiment les autorités. Autant ne pas encore les surcharger. D'autant qu'on n'en a pas encore terminé avec ces températures caniculaires. Chez nous aussi, le thermomètre va largement dépasser les 32, voire 33 degrés ces prochains jours. L'avertissement jaune de l'Institut Royal Météorologique pour forte chaleur est prolongé jusqu'à jeudi. Des orages qui nous ont touchés à nouveau ce samedi soir, mais aussi vendredi soir. Et à ce propos, il y a eu un bug du côté de Bialert. De nombreuses personnes ont reçu avec plusieurs heures de retard le mail de Bialert avertissant de menaces d'orages. Ces messages envoyés en grande quantité simultanément dans plusieurs provinces ont été bloqués par les fournisseurs d'accès. Le Centre national de crise va entamer des discussions avec ses fournisseurs pour connaître l'origine du problème. Alors que les discussions techniques vont finalement bien démarrer en Suisse ce dimanche entre Iraniens et Américains, quelques jours après le protocole d'accord pour la paix au Moyen-Orient, Donald Trump a déjà menacé. Selon lui, les États-Unis pourraient imposer un péage dans le détroit d'Ormuz si les négociations venaient à échouer au bout des 60 jours prévus. Il n'y aura aucun péage dans le détroit pendant 60 jours et il n'y aura aucun péage après, à moins qu'il ne soit imposé par les États-Unis eux-mêmes, a martelé le président sur son réseau social. Ce samedi, l'Iran avait fait monter la pression en bloquant à nouveau le détroit d'Ormuz. Téhéran est fâché qu'Israël poursuive ses frappes meurtrières sur le sud Liban. J.D. Vance, qui a quitté les États-Unis pour la Suisse ce samedi soir, n'a pas caché que les deux points essentiels de son déplacement étaient le nucléaire iranien, mais aussi cette question du Liban. La tuile pour les Diables Rouges. Jérémy Doku est forfait pour Belgique-Iran ce dimanche soir. Le milieu de terrain souffre toujours de problèmes respiratoires qui allaient mieux mais qui se sont à nouveau aggravés. Le sélectionneur Rudy Garcia va donc devoir remanier son équipe. Belgique-Iran, deuxième match des Diables à la Coupe du Monde. C'est à 21h tout à l'heure et c'est à suivre sur tous les médias de la RTBF. Merci de nous suivre où que vous soyez. Passez une belle et douce nuit.
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